Tu vois, le monde se divise en deux catégories. Ceux qui ont un pistolet chargé et ceux qui creusent. Toi, tu creuses.

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1: Et Bialès a le profil type du serial killer, exactement comme le décrivent toutes les études du FBI.
2: C'est-à-dire?
1: C'est-à-dire tout. Petit costume cintré, ses airs supérieurs, ses espèces de petites mains manucurées, sa manière de dire « Oui, c'est la police pour son travail !»
2: Mais calmez-vous, Cara.
1: Je suis très calme. Simon, t'as un bout de pomme de terre sur moi.

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0: Qu'est-ce que tu...
1: Mais lâche.
0: Non, tu la... Donne, tu lâches. Donne, viens là, tu donnes, viens.
1: Oh,
0: viens là.
2: Quoi? Ah, je suis pas sûr.
3: Deux.
2: Je suis pas sûr que ce soit la bonne méthode, ni la bonne façon pour parler au chien, tu vois.
0: Il m'a pris mon poulet.
1: Non, il t'a pas pris ton poulet. Il s'est servi en poulet.
2: Excuse-moi, je pense pas que ce soit à toi ou à nous de les éduquer, mais plutôt à eux.
1: Voilà,
2: il y a quelqu'un qui sont chez eux ici, c'est pas nous, c'est bien eux. Ou nous. Alors, donc, à la limite, toi, demande-lui l'autorisation si tu peux manger avec lui, si tu veux.
1: Alors, je suis pas sûr qu'il me réponde.

0: Claude François, c'est de la poésie. Voilà ce que c'est, Claude.
1: La poésie, c'est plutôt Brassens, non?
0: Qu'est-ce que tu m'emmerdes avec Brassens, toi? Hein? L'autre moustache qui ferait mes couilles avec nouilles. J'ai perdu ma couille au fond du ravin. Moi aussi, je peux le faire, ça, hein?

0: Mademoiselle, s'il vous plaît.
1: Oui, madame.
0: Qu'est-ce que c'est que la crêpe Gigi?
1: Eh bien, la crêpe Gigi, c'est une fine couche de sarrasin saisie dessus-dessous et parsemée de pétales de rose tiède. C'est délicieux.
2: Ah oui, certainement. Je vais vous prendre une crêpe au sucre avec une bière.
1: Ah non, non, non, je m'excuse, monsieur. Nous ne faisons pas cela ici, vous êtes trompé d'établissement. Vous avez toutes nos crêpes sur la carte.
2: Vous avez de la pâte? Vous avez du sucre? Alors avec la pâte, vous faites une crêpe, puis vous mettez du sucre dessus.
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0: Il est 6h à Paris, merci d'avoir choisi Radio France Internationale, 4h en temps universel. Le retour du journal avec Pierre Boudias. Bonjour Pierre.
1: Ah bonjour Edouard, bonjour à tous. Les semaines passent, pas la colère en Inde, le pays secoué par des manifestations depuis fin septembre face à de possibles manipulations électorales. Reportage dans une capitale indienne verrouillée par la police dès le début de ce journal. Nous parlons également largement du Yémen sur RFI aujourd'hui, pays secoué par une guerre civile qui redouble d'intensité ces dernières semaines. Focus à suivre sur les origines des Houthis, ce groupe armée qui défie le pouvoir central et l'Arabie Saoudite. Une annonce sans convaincre hier en France face au mouvement lycéen. Le gouvernement promet l'arrivée de 3000 professeurs remplaçants dans les tout prochains jours. Pas suffisant pour les lycéens qui appellent à une nouvelle mobilisation mardi prochain. Et puis ce coup de filet étonnant en Amérique du Sud. L'été dernier, Interpol annonce avoir mis à l'abri plus de 1000 animaux sauvages lors d'une vaste opération liée à l'environnement. Tigres du Bengale, serpents ou encore perroquets étaient victimes de ce trafic. Les autorités indiennes sont-elles en train de faire disparaître des dizaines de millions de personnes des listes électorales? Ils sont en tout cas des milliers à en être persuadés, à le faire savoir depuis la fin du mois de septembre dans les grandes villes du pays, après des révélations de la presse selon lesquelles 133 millions de personnes auraient perdu leur droit de vote en raison des méthodes de la commission électorale. La colère ne retombe pas. Musulmans et plus démunis seraient ciblés au bénéfice du camp du Premier ministre Modi. Parti d'opposition, syndicats étudiants et parti des cafards appellent à nouveau à manifester demain à New Delhi contre cette commission électorale. Mais tout rassemblement est interdit dans la capitale indienne, désormais sous très haute surveillance policière. Reportage à New Delhi d'Abdoulaye Rali.
2: Vidées par les barrages policiers, les avenues de Delhi dévoilent toute leur splendeur dans un calme inhabituel. Le professeur Robin Ratti est l'un des rares à se tenir devant les barrières.
3: C'est une première dans notre histoire. 130 millions d'électeurs ont été radiés par la commission électorale. Voilà pourquoi nous manifestons. La jeunesse soutient Rahul Gandhi.
2: Malgré le verrouillage sécuritaire, la capitale bouillonne de réunions politiques. Venu observer cette effervescence, Mansi revendique une démarche non partisane.
4: Ce n'est pas une question de parti ou d'âge, c'est le droit de vote des citoyens qui est en jeu. Je devais être là, c'est essentiel.
2: Ce sursaut de la société civile est activement soutenu par Yogendra Yadav, coordinateur national de la plateforme citoyenne.
5: L'Inde n'est plus la fière démocratie qu'elle était. Nous sommes devenus un État autoritaire compétitif, comme la Turquie ou la Hongrie d'avant. Et nous évoluons vers une autocratie électorale comme la Russie d'aujourd'hui.
2: Pour accentuer la pression, les collectifs appellent à marcher vers le Parlement ce matin avant la grande manifestation demain. Abdullah Erali, New Delhi, RFI.
1: Et la Cour suprême a assommé le gouvernement et la commission électorale d'expliquer plusieurs décisions ayant conduit à cette vaste révision des listes électorales. 4h03 en temps universel, on passe maintenant au dossier qui va largement occuper les antennes de RFI ce vendredi. Focus tout au long de la journée sur cette guerre qui ne cesse de gagner en intensité au Yémen. Hier, l'Arabie Saoudite, soutien du gouvernement yéménite, a subi sa journée la plus intense de bombardements houthis. Une école maternelle touchée, l'aéroport de Riyad visé de nombreuses fois. La zone est devenue l'épicentre du conflit au Moyen-Orient ces dernières semaines. Au cœur de ce conflit, donc, les rebelles yéménites qui se sont emparés récemment du littoral du pays et ont renforcé leur emprise sur le détroit stratégique de Bab el-Mandeb. D'un mouvement rebelle composé de plusieurs groupes et factions soutenus par l'Iran, mais dont l'identité et les origines sont profondément yéménites, on ne sait parfois pas grand-chose. Guillaume Deltey va donc nous expliquer ce qu'il en est.
6: C'est dans le nord-ouest du Yémen, près de la frontière avec l'Arabie Saoudite, que ce mouvement est né dans les années 90, au sein d'une minorité religieuse, les Zaïdites, qui avaient longtemps gouverné le pays et qui s'est retrouvé marginalisé par l'avènement d'une république. Laurent Bonnefoy est chercheur au CNRS.
7: Une nouvelle génération de Yéménites d'origine Zaïdite ont graduellement cherché à redécouvrir leur propre identité, à la remettre un petit peu sur le devant de la scène. Tout ça dans un contexte qui est marqué aussi par la révolution iranienne.
6: car les Zaïdites sont chiites, d'une branche différente de celle dominante en Iran. Mais le mouvement, alors appelé Jeunesse croyante, s'est inspiré du succès de la révolution islamique pour affirmer une identité religieuse et son opposition au camp occidental. Une alliance s'est alors créée entre les deux, mais alliance n'est pas allégeance, souligne Abdul Ghani El Eriani, chercheur au centre de Sana'a pour les études stratégiques.
8: Contrairement au Hezbollah, les Houthis ne considèrent pas l'ayatollah Khamenei comme leur chef spirituel. Ils estiment qu'Abdelmalik al-Houthi est leur chef spirituel et qu'il occupe un rang supérieur à celui de l'ayatollah Khamenei.
6: Les Houthis agissent donc selon leurs intérêts propres et quand en février dernier l'Iran a été attaqué par Israël et les États-Unis, ils n'ont pas participé à la confrontation.
1: Guillaume Deltaï a noté que Washington a exhorté hier ses ressortissants à une vigilance accrue face aux frappes des Houthis. Et le conflit perturbe largement le commerce international, notamment depuis la prise du détroit de Bab el-Mandeb, corridor stratégique par lequel transitait jusqu'à 10% du pétrole mondial en permettant l'accès à la mer Rouge, un passage en mer qui est aussi l'une des voies migratoires les plus empruntées du monde. D'après l'Organisation internationale pour les migrations, chaque année, des centaines de milliers de personnes, pour 90% d'entre elles éthiopiennes, risquent leur vie depuis Djibouti pour atteindre les pays du Golfe via le Yémen. Alors, quelles conséquences la reprise du conflit a-t-elle eu sur cette route dite de l'Est ? Explication, Marlène Panara.
9: Dans le détroit de Bab el-Mandeb, actuellement, deux routes de l'exil se croisent. En trois semaines, plus de 3700 yéménites ont débarqué à Obok, sur la côte djiboutienne. Ils y rejoignent des milliers de migrants en provenance d'Éthiopie. Alexandre Kouassar, chef de l'OIM à Djibouti.
10: Malgré le conflit actuel au Yémen, les personnes qui empruntent cette route veulent continuer à prendre ce chemin, cette route, dans l'espoir d'atteindre des pays du Golfe.
9: Mais pour éviter les combats, les migrants sont désormais contraints d'emprunter d'autres itinéraires, s'inquiète Alexandre Kouassar.
10: Les routes ne sont plus les mêmes. Quand on parle de routes alternatives, ce sont souvent des routes plus longues, plus difficiles d'accès et qui les rend d'autant plus vulnérables à des conditions déjà très difficiles au niveau climatique à Djibouti.
9: Pour Ayla Bonfillo, chercheuse au sein du Mixed Migration Center, la route de l'Est est un axe de migration historique en Éthiopie. Il est donc peu probable que les migrants choisissent une autre voie d'exil.
11: Souvent, ces parcours sont liés à des réseaux, des dynamiques, des communautés. Il est rare que les exilés se déplacent entre différentes routes de migration et passent par exemple de la route de l'Est à la route du Nord et traversent finalement la Méditerranée centrale.
9: La route de l'Est est très dangereuse pour les exilés. Au cours du premier trimestre 2026, 94 décès et disparitions ont été signalés, un chiffre largement sous-estimé d'après l'OIM. Marlène Panara, Addis Abeba, RFI.
1: Ce conflit au Yémen, ses acteurs, ses conséquences, on y revient tout au long de la journée sur RFI. Couverture à suivre notamment sur notre site internet RFI.fr. À 8h20 heure de Paris, ne manquez pas l'interview de Riyad Yassine Abdallah, ambassadeur du Yémen en France, qui va bien sûr revenir sur les derniers développements de ce conflit civil. Autre front pour le moment, sommeil du conflit au Moyen-Orient, celui entre États-Unis et Iran. Le président américain a annoncé hier exclure toute nouvelle attaque contre la République islamique avant les élections de mi-mandat qui se tiennent dans un mois aux États-Unis. Donald Trump répondait à des informations de médias américains selon qui la Maison-Blanche avait demandé à l'armée de lui présenter de nouvelles propositions de frappe pour les prochaines semaines. Information qui avait à nouveau fait bondir le prix du pétrole hier. Lui a tenté de faire baisser la tension après une nouvelle journée de mobilisation lycéenne. Le ministre de l'Éducation français qui s'exprimait sur le plateau du journal de 20h de TF1 à l'issue d'un acte 4 du mouvement qui aura rassemblé 71 000 personnes, bien en deçà de celui de mardi. Édouard Geffray a tout de même présenté un plan d'urgence. Une seule annonce, loin de satisfaire toutes les revendications des lycéens qui annoncent déjà la prochaine mobilisation. Les détails avec Sylvie Coffy.
12: Le ministre, Édouard Geffray, a annoncé l'arrivée imminente de 3000 professeurs remplaçants dans plus de 500 lycées où la situation est la plus critique.
13: Très concrètement, grâce à un logiciel que j'avais demandé il y a un an, on a pu identifier les établissements qui sont des situations que je qualifierais de très problématiques. Et dans ces lycées, on va déployer des enseignants à partir de demain. On a 3000 professeurs remplaçants qui actuellement ne sont pas devant élèves. Ils voudraient l'être, mais ils ne sont pas affectés devant élèves parce que jusqu'à présent, on savait mal les affecter notamment. Et donc, dans les prochaines heures, on a 3000 professeurs qui vont rejoindre ces établissements. Deuxième élément, je vais autoriser les recteurs à recruter plus que ce qui est normalement autorisé, là où nous avons des besoins. Moi, ce qui m'intéresse, c'est que des élèves qui n'ont pas cours aujourd'hui aient cours demain.
12: Quelques heures plus tôt, Louis Le Toublon, vice-président de l'organisation Les Lycéens, était reçu par le ministre de l'Éducation nationale. Il s'attendait à beaucoup plus.
14: On s'attendait à ce qu'il rajoute des choses aux 20 heures. Il nous a juste donné un chiffre, 3000 enseignants. Pour les enseignants en cours de remplacement, on croit que effectivement, il a donné une réponse. On va voir ce que ça donne sur le terrain. Hein. Il a dit que ça prendrait place à partir de mardi. Et donc, on verra.
12: D'ores et déjà, les lycéens maintiennent la pression et appellent à une nouvelle journée d'action pour l'acte 5.
1: Le gouvernement de Corée du Sud, lui aussi en mode communication d'urgence, en cause un événement a priori positif pour le pays, la médaille d'or obtenue par les joueurs de l'équipe de football nationale aux Jeux Asiatiques. Mais au-delà de ce succès, les membres de la sélection ont surtout célébré l'exemption de service militaire pour les athlètes ayant remporté une compétition internationale à un moment de liesse. Reçu par la population et l'exécutif qui va donc tout simplement supprimer ces exemptions. RFI Séoul, Célio Fioretti.
15: Il aurait mieux fait de se taire. Lors d'une interview d'après-match, le capitaine de l'équipe de foot sud-coréenne, Lee Hyuk, a montré sa médaille en expliquant sa joie de ne pas faire son service militaire obligatoire.
16: Je ne vais pas à l'armée. Disons que sans la médaille d'or, en rentrant en Corée, il me restait 9 jours avant d'aller à l'armée. Du coup, pour les joueurs aussi, c'était une compétition où l'exemption du service militaire était très importante. J'avais le cœur serré, mais je suis soulagé maintenant.
15: Depuis 1972, pour encourager l'entraînement d'athlètes de haut niveau, ces derniers peuvent être exemptés de service militaire à condition de remporter une compétition internationale. Mais la joie des joueurs a été très mal reçue par le reste des jeunes hommes coréens qui, eux, n'ont pas de passe-droit. Le ministère de la Défense, Kang Shin-chol, a réagi.
17: Nous avons trouvé cela profondément regrettable, qu'on dénigre le devoir de défense nationale. Le ministère de la Défense se donne pour objectif de réduire progressivement les régimes dérogatoires et de les supprimer à terme.
18: Votre journée du 9 octobre s'annonce ensoleillée, avec un ciel bleu attendu sur tout le département. Les températures seront quant à elles assez fraîches. Nous commencerons la journée avec 3 degrés du côté de Dinsminal, 4 à Châteauneuf et 6 à Langogne. Durant l'après-midi, nous aurons des températures stationnaires. 13 degrés sont

0: Bonjour et bon réveil sur 48FM, il est 6h30, tout de suite le journal Thomas Semler.
1: Bonjour à toutes et à tous, les titres de ce journal, une exposition faite par des demandeurs d'asile visible ce soir à Marvejols, une kermesse contre l'extrême droite organisée ce week-end à Mende et puis la mosquée demande toujours ouvre ses portes ce soir pour parler ouverture d'esprit et république. Faire de son parcours migratoire une œuvre d'art, c'est le projet de Traces d'exil. Vous le savez, dans le cadre de la semaine de l'intégration, 48FM et la préfecture s'associent cette semaine. Et donc, pour ce vendredi, on vous parle d'une exposition qui sera à découvrir à partir de ce soir au café associatif du Sillon Lozé de Marvejols. Un travail construit en collaboration entre la DDETSPP, l'accueil de jour La Perme de Marvejols et les services sociaux des hébergements d'urgence des demandeurs d'asile de la Traverse. Depuis quelques semaines, 15 personnes originaires des quatre coins du monde ont pu se raconter à travers l'art. Des ateliers qui ont donné place à une création artistique pour sensibiliser le grand public à la question de l'exil tout en redonnant confiance aux auteurs et autrices concernées. Marie Bonnet, éducatrice spécialisée à La Traverse.
2: On a vu des personnes qui se sont mis autour d'une carte, qui ont pu voir un peu le trajet, ce que ça représente à l'échelle du monde aussi, sur une carte où chacun a pu marquer en fait d'où il venait et voir l'ensemble des pays traversés. Donc évidemment, c'est des personnes qui ont des parcours migratoires parfois très complexes et très difficiles, beaucoup de souffrances et des raisons de fuite aussi extrêmement violentes.
1: Parmi ses parcours d'exil, celui de Soufiane, venu de Guinée, il a décidé de dessiner une scène sur l'embarcation l'ayant permis de traverser la Méditerranée au péril de sa vie. Explication Marion Vidal, monitrice éducatrice.
2: Il a souhaité nous montrer l'espoir aussi. C'est assez surprenant sur cette photo. On voit beaucoup de jeunes hommes qui sourient, qui sont pourtant en plein milieu de la mer et qui savent pas en fait réellement s'ils vont atteindre leur objectif. Mais pour autant, on voit sur cette photo que c'est empli d'espoir. Et je trouve ça très touchant qu'il l'ait reproduit et qu'il ait passé du temps à essayer aussi de prendre un crayon et de transmettre Ce moment de vie.
1: Les traces de l'exil, une exposition donc à retrouver dès ce soir au café associatif de Marvejols, le Sillon Lozé. Une soirée vernissage qui commencera dès 18h avec la présence des auteurs de l'exposition. À 19h30, le danseur exilé Ibrahim Camara fera lui une démonstration de hip-hop avant un moment convivial et musical avec restauration et buvette sur place. Autre événement ce soir, le Conseil départemental de l'accès aux droits de la Lozère organise une soirée consacrée à l'intelligence artificielle dans le monde judiciaire. Un événement qui se déroulera de 19h30 à 22h, salle Urbain 5 à Mende, dans le cadre de l'événement national La Nuit du Droit. Au programme conférence-débat avec la responsable informatique de la Cour d'appel de Nîmes et le chef d'antenne informatique et télécommunications de Toulouse pour aborder les usages, les opportunités, mais aussi les risques juridiques de l'IA dans la justice. La soirée se poursuivra avec un quiz vidéo interactif pour tester votre capacité à distinguer le vrai du faux. Inscription et renseignements à l'adresse cdad-lozere@justice.fr. Mieux se connaître pour mieux vivre ensemble, c'est le thème de la rencontre proposée par la mosquée de Mende qui ouvre ses portes aujourd'hui. Une soirée conviviale et ouverte à toutes et à tous et qui commencera à partir de 17h15 au 18 avenue Gorge du Tarn. Après un accueil autour d'un thé, d'un café et de dattes, deux visites guidées sont proposées à 17h30 et 18h30 pour découvrir les espaces et le rôle de la mosquée. Entre les deux, à 18h, une démonstration de prière avec explication des gestes et leur signification. Les visiteurs pourront ensuite assister à la prière du Maghrib, puis partager une collation conviviale. Enfin, à 20h, un échange thématique portera sur les valeurs républicaines dans l'islam, avant un moment spirituel de clôture. On reste à Mende où ce samedi est organisée une kermesse de résistance aux idées d'extrême droite, une initiative lancée par le récent collectif Résistance Joyeuse et l'association Habitantes et Habitants Solidaires. La journée débutera à 10h au mémorial de Rieucros avec une visite et lecture de textes avant un repas partagé à midi à l'espace Jean Jaurès. À partir de l'après-midi, plusieurs animations sont prévues, jeux populaires, chorales engagées, danse, sérigraphie, blind test militant et d'autres surprises. La kermesse se terminera par un DJ set avec la DJ Pardon Garçon. L'événement est gratuit et ouvert à tous avec également des animations destinées aux enfants. On part tout de suite dans le sud de la Lozère où certaines communes du parc national des Cévennes participent ce week-end au jour de la nuit. Dès ce soir comme à Champerbout ou encore demain, plusieurs animations sont proposées donc pour sensibiliser à la population. Putain, au jour de la nuit. Ce week-end, au jour de la nuit, dès ce soir comme à Champerbout ou encore demain, plusieurs animations sont proposées pour sensibiliser à la pollution lumineuse et à ses conséquences sur la biodiversité. On programme notamment observation du ciel étoilé, balade comptée, animation sur les chauves-souris ou encore découverte des éclipses. Plusieurs communes éteindront également une partie ou la totalité de leur éclairage public à l'occasion de l'événement. Et puis pour terminer, le ciné-théâtre de Saint-Chély propose ce dimanche une avant-première du film d'animation Le Corset, réalisé par Louis Clichy. Le film raconte l'histoire de Christophe, 11 ans, fils d'agriculteur en Beauce, et contraint de porter un corset alors que sa famille traverse des difficultés. Le film a reçu le prix du public et du jury au Festival international d'Annecy. Projection donc ce dimanche à 16h20 au ciné-théâtre. Tarif à partir de 5 euros.
3: Votre journée du 9 octobre s'annonce ensoleillée avec un ciel bleu attendu sur tout le département. Les températures seront quant à elles assez fraîches. Nous commencerons la journée avec 3 degrés du côté de Dinsminal, 4 à Châteauneuf et 6 à Langogne. Durant l'après-midi, nous aurons des températures stationnaires. 13 degrés sont attendus à Marvejols, 15 à Mende et 17 du côté de Florac. Votre week-end s'annonce également ensoleillé, avec une légère augmentation des températures. Nous fêterons les Denis ainsi que les Sarahs.

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1: Il est 5h en temps universel, 7h ici à Paris, une heure de plus à Sanaa.
2: Clotilde Dumais.
1: Bonjour à tous. La capitale du Yémen, on va particulièrement s'intéresser à ce pays aujourd'hui sur RFI. Alors que les combats entre les forces gouvernementales et les rebelles houthis ont redoublé ces dernières semaines sur fond de guerre entre l'Iran et les États-Unis, on va essayer de comprendre les enjeux, les conséquences aussi de ce conflit. Et ça commence avec votre journal. Bonjour Julien Coquel-Rohem.
3: Bonjour Clotilde. Et alors que les houthis ont mené hier des frappes d'une ampleur inédite sur l'Arabie Saoudite, on s'interroge dans un instant sur les raisons de leur percée au Yémen. Ces dernières semaines, on se penche aussi sur le détroit de Bab el-Mandeb que les forces gouvernementales soutenues par Riyad tentent de reprendre aux rebelles pour retrouver le contrôle d'un axe commercial crucial, notamment pour les exportations de pétrole saoudien. Dans ce journal également, l'Ukraine et la capitale Kiev en mode survie selon les mots de son maire. Focus dans ce journal sur les nouveaux drones que la Russie emploie pour contrer la défense ukrainienne et frapper la capitale. Nous sommes aussi en France où la contestation lycéenne s'est poursuivie hier. L'actualité également en Côte d'Ivoire avec une nouvelle affaire d'escroquerie sur les réseaux sociaux, des fausses ventes de terrain et un préjudice de près de 490 000 euros. Et puis elle est revenue sur Terre hier. Fin de mission pour l'astronaute française Sophie Adnaud qui entame désormais un long protocole médical pour se réadapter à la gravité.
1: C'est un pays en guerre depuis une douzaine d'années et revenu ces dernières semaines au premier plan de l'actualité. Le Yémen donc à la une ce matin sur RFI.
3: Alors qu'hier les rebelles houthis alliés de l'Iran ont mené des frappes d'une ampleur inédite en Arabie Saoudite, l'aéroport de Riyad touché 3 fois en quelques heures, des explosions jusqu'au cœur de la capitale et des dégâts notamment sur une école maternelle et un centre médical. L'Arabie Saoudite sous pression des houthis alors que les forces gouvernementales qu'elle soutient au Yémen tentent toujours de regagner du terrain. Plus de 400 morts depuis le début de leur offensive lancée lundi pour tenter de reprendre la main après les revers de ces dernières semaines, car le mois de septembre a été marqué par la progression des rebelles houthis dans des régions stratégiques. Comment expliquer cette brusque percée? Quelles sont les faiblesses des forces yéménites malgré le soutien saoudien? Élément de réponse avec Nicolas Falaise.
4: Le Yémen est un pays aux multiples fractures. Le camp gouvernemental qui combat les rebelles houthis est lui même composé de plusieurs groupes. Des groupes dont les soutiens régionaux évoluent. Ainsi, cette année, l'Arabie Saoudite a évincé du Yémen les forces des Émirats Arabes Unis après des années de combats en commun. Des failles qui ont bénéficié aux rebelles houthis qui ont pu progresser dans la région de Mokka et de Bab el-Mandeb ces dernières semaines. C'est ce que raconte Ahmed Naghi, chercheur sur le Yémen à l'International Crisis Group.
5: Les Saoudiens comptaient sur les forces gouvernementales au sol. Et les forces gouvernementales au sol, elles, attendaient tout du soutien aérien des Saoudiens. Et ça s'est terminé avec ce fiasco, le retrait des forces gouvernementales et la prise de vastes territoires par les Houthis en quelques heures seulement. De mon point de vue, il s'agit d'un défaut de commandement, d'une mauvaise coordination et d'un manque de confiance entre certaines factions. Et en face, les Houthis étaient préparés. Tout cela leur a donné la victoire.
4: Scénario comparable dans la région de Taiz, où les Houthis du Yémen ont pu progresser face à des groupes armés locaux peu soutenu par les forces gouvernementales.
3: Nicolas Falaise, le détroit de Bab el-Mandeb pris par les Houthis début septembre et que les forces yéménites tentent désormais de reprendre, car Bab el-Mandeb est un axe vital pour le commerce mondial, l'un des carrefours les plus stratégiques pour le transport du pétrole. Et avec seulement 30 km de large, les navires qui y transitent sont à portée de tir. De quoi donner aux rebelles un vrai pouvoir de nuisance, Pierre-Olivier.
6: En temps normal, un conteneur sur trois qui navigue sur les océans transite par Bab el-Mandeb. Des marchandises mais aussi du pétrole, 8 millions de barils par jour en mai dernier contre seulement 2,5 millions fin septembre selon Kepler. Car Bab el-Mandeb est doublement stratégique. D'abord, c'est le raccourci maritime entre l'Asie et l'Europe, le détroit qui permet d'accéder au canal de Suez puis à la Méditerranée. L'alternative, c'est de contourner l'Afrique par le Cap de Bonne-Espérance tout au sud, entre 10 et 15 jours de trajet supplémentaire minimum, plus de carburant et des navires mobilisés plus longtemps. Mais Bab el Mandeb, c'est aussi la voie de secours, alors que le trafic reste perturbé à Hormuz. L'Arabie Saoudite transporte une partie de son pétrole vers la mer Rouge via son oléoduc Est-Ouest. À plein régime, il peut transporter 7 millions de barils chaque jour vers le port de Yanbu. Mais problème, une fois sur la mer Rouge, sans Bab el Mandeb, rejoindre l'Asie prend des allures de tour du monde. De quoi retarder les livraisons et faire monter un peu plus les cours du brut.
3: Pierre-Olivier, et les prix du pétrole qui sont repartis justement hier à la hausse en raison des craintes d'une reprise des combats sur l'autre théâtre de la guerre au Moyen-Orient. Des informations de presse évoquant le risque de nouvelles frappes américaines contre l'Iran ont fait flamber notamment le cours du Brent de la mer du Nord à plus de 104 dollars le baril, citant même une mise au point de Donald Trump qui affirme avoir des discussions productives avec Téhéran et assure qu'il ne ciblera pas le pays d'ici aux élections de mi-mandat de novembre aux États-Unis. Nous, c'est le Yémen que l'on continue d'évoquer toute la matinée sur RFI avec les enjeux régionaux du côté de la Corne de l'Afrique. Dans le prochain journal à 5h30, temps universel, à 6h TU, témoignage d'un habitant de la capitale Sanaa aux mains des Houthis depuis 2014 et où les bombardements se sont multipliés ces derniers jour. Et puis ne manquez pas notre invité à 6h20 en universel, l'ambassadeur du Yémen en France et ancien ministre des Affaires étrangères, Riyad Yassine Abdallah, au micro de Guilhem Delteil.
1: En attendant l'actualité ce matin, Julien, c'est aussi l'Ukraine et l'ONU qui condamnent une frappe effroyable.
3: La mort de 30 personnes hier à Kramatorsk, dans l'est du pays, dans un bombardement russe qui a touché deux bus et un immeuble résidentiel. Un mort et deux blessés ce matin dans le sud-est à Zaporijjia, alors que la capitale du pays a passé la nuit quasiment plongée dans le noir. Les frappes russes précipitent Kiev en mode survie. De l'aveu même de son maire, Vitali Klitschko, les attaques de ces derniers jours ont entraîné notamment des coupures d'eau et d'électricité qui ont mis à l'arrêt le métro de la ville ce jeudi. Moscou accentue depuis plusieurs semaines ses frappes de longue portée sur Kiev à l'aide notamment de drones à réaction difficiles à intercepter, des Garand 5, c'est leur nom, qui fragilisent la défense ukrainienne, Franck Alexandre.
0: L'armée russe a souvent affublé ses armes de noms de plantes. Initialement, la série des Géranium, Garand en russe, était les copies conformes des drones Shahed fournis par l'Iran, puisque le Garand 2, d'une portée de 2000 km, évoluant à 300 km/h, était intercepté à plus de 90%, l'armée russe a doté la version suivante, le Garand 4, d'un turbopropulseur doublant sa vitesse, mais sa trajectoire restait prévisible. Alors cet été est apparu le Garand 5, et cette dernière mouture donne du fil à retordre aux Ukrainiens, indique Vincent Touré, chercheur à l'IFRI.
7: Le Garand 5 bénéficie de la turbopropulsion, donc il va déjà très vite et à très haute altitude. Et la difficulté supplémentaire, c'est que lui, pour le coup, est piloté jusqu'au bout. C'est même plus vraiment un drone, honnêtement. On arrive à un missile de croisière qui, en plus, devient vraiment précis et beaucoup plus agile. On le voit là avec les frappes sur les ponts de Kiev. On le voit sur la frappe des stations de service. Et c'est un problème qui va s'accentuer.
0: Chaque mois, plusieurs milliers de Garand, toutes séries confondues, sortent des usines d'armement russes. Face à une production exponentielle, seules les roquettes guidées laser pourraient offrir un pare-feu efficace. Mais les forces ukrainiennes ne disposent pas encore massivement de cet armement produit en Europe.
3: Les frappes russes qui continuent sur l'Ukraine, tout comme les bombardements ukrainiens dans la profondeur du territoire russe. L'un d'entre eux a fait 2 morts et 4 blessés ce matin dans la région de Belgorod. Les négociations sont toujours dans l'impasse, comme s'en est inquiété hier le chef de la diplomatie américaine Marco Rubio. Il évoque une situation très dangereuse. Des négociateurs ukrainiens sont d'ailleurs conviés aujourd'hui aux États-Unis pour une rencontre avec les émissaires de Donald Trump, Steve Witkoff et Jared Kushner. La France, le Royaume-Uni, l'Allemagne ainsi que l'Union européenne et l'OTAN doivent aussi participer à cet échange.
1: Plus de 70 000 personnes dans les rues hier. En France, la mobilisation des lycéens et des étudiants se poursuit.
3: Son acte 5 est annoncé pour mardi, malgré les annonces du ministre de l'Éducation, Édouard Geffray. Hier soir, il promet le déploiement dans les heures qui viennent de 3 000 professeurs remplaçants dans les lycées du pays où la situation est la plus critique. L'exécutif qui, après un début de réponse presque exclusivement sécuritaire et marqué par les violences policières, tente désormais de calmer la colère avec du concret. Quand le Premier ministre Sébastien Lecornu s'était contenté, lui, mercredi soir, d'annoncer des décisions à venir d'ici la fin du mois. Pas de quoi convaincre donc hier les plus de 24 000 personnes réunies à Paris. Selon les chiffres du ministère de l'Intérieur, une place de la Bastille noire de monde, avec des lycéens, des syndicats, des enseignants et des étudiants, à l'image de Cara et Chanice, étudiantes à l'université de Créteil à l'est de Paris. Leurs années lycées ne sont pas si loin et elles partagent les revendications de leurs cadets.
8: Le contexte, vraiment, lorsqu'on a passé le bac, était vraiment genre catastrophique. Il faisait chaud. Enfin, tout ce que les jeunes d'aujourd'hui sont en train de dire, en fait. Il y a eu déjà des manifestations, je connais des 2003 qui ont déjà fait des manifestations au lycée, pour les mêmes causes, pour les mêmes cas. Et aujourd'hui, ils font tous semblant de... Enfin, c'est une hallucination collective, quoi. Mais en fait, moi, je suis hyper fière parce que j'ai une petite sœur aussi, du coup, qui est en terminale. Elle m'a un peu dit les faits, comment ça se passait par rapport à leurs manifestations à eux. Et c'est vraiment quelque chose que je trouve beau, en fait. C'est une unité de tous les lycéens. On a vu aussi qu'il y avait aussi des lycéens de Paris, en fait, des privilégiés, entre guillemets, qui soutiennent la cause. Ça veut dire que le cas est vraiment grave. Et c'était vraiment une occasion pour nous, étudiantes, de les soutenir et de nous aussi revendiquer ce qu'on a besoin de dire, qu'on se fasse entendre, que tout sorte, en fait.
9: Oui, évidemment, on se reconnaît. Mais là, je pense que cette génération, ils ont moins de peur que nous. Nous, on avait vraiment peur à ce moment-là. On sortait du Covid, en fait.
8: Exactement.
9: On venait entrer au lycée, on n'avait pas vraiment nos marques. Et ils ont réussi à mettre leurs marques pour cette manifestation.
8: Parce qu'eux n'organisent rien, justement. Oui. Eux, c'est vraiment du tac au tac. Alors que je pense que les générations d'avant, ou même ma génération, nous sommes plutôt en mode faire une tactique, comment faire ceci, cela. Mais eux, ils y vont à l'instinct directement. Voilà. Et ça que je trouve beau, en fait.
3: Un parole d'étudiante mobilisée hier à Paris, au micro de Marie Casadebel, la manifestation Place de la Bastille, dispersée par les gaz lacrymogènes de la police en début de soirée. 48 policiers et gendarmes blessés et 504 interpellations pour la journée d'hier.
1: C'est une nouvelle affaire d'escroquerie sur les réseaux sociaux qui secoue la Côte d'Ivoire.
3: L'annonce mercredi par le pôle pénal économique et financier de poursuite contre une dizaine d'influenceurs et de célébrités accusées notamment d'associations de malfaiteurs et blanchiment de capitaux. L'une de ces stars du web, Rita Djedjé, est au centre d'une affaire de vente de fausses parcelles de terrain. La justice ivoirienne l'accuse d'avoir touché frauduleusement plus de 320 millions de francs CFA, environ 490 000 euros, avec l'aide d'autres influenceurs. Une soixantaine de personnes ont porté plainte, selon le procureur national financier, qui a même requis un mandat de dépôt contre l'influenceuse, Sidi Yansané.
10: Il suffit de parcourir les réseaux sociaux pour tomber sur les vidéos de Rita Djedjé. L'influenceuse n'hésite pas à se mettre en scène avec ses clients et des moments d'émotion.
11: Tu viens de parler, ça a touché mon cœur.
12: Oui.
11: En plus de ton lot que tu veux payer, moi-même, je te donne un terrain cadeau. Ça va te faire deux terrains. Maman, ne pleure pas, pardon.
10: Sauf que l'influenceuse n'est pas la propriétaire de ces terrains. D'après la justice ivoirienne, les victimes présumées qui accusent Rita Djedjé d'avoir vendu des parcelles se sont retrouvées lésées pour un préjudice total de 488 000 euros. Le procureur national financier poursuit également d'autres célébrités du web qui s'affichaient aux côtés de la présumée arnaqueuse, parmi lesquelles le très connu Apuchu National, déjà condamné pour blanchiment il y a 4 mois, ainsi que Pancho Le Gâter ou encore l'ancien footballeur international Serédier qui se désolidarise de Rita Djedjé dans une vidéo.
13: C'est pas parce que vous voyez quelqu'un avec Serédier ou bien Didier Drogba ou bien même le président, son excellence, que ça crédibilise cette personne. Je compatis ceux qui ont perdu vraiment...

0: capsule Crew Dragon, Sophie Adno en bonne santé, prise en charge par les équipes de la NASA et des médecins, car le retour à la vie normale n'est pas encore pour tout de suite. Elle doit désormais réapprendre à vivre avec la gravité. Ça va passer par un protocole médical strict, Baptiste Coulon.
1: À peine de retour, direction Cologne, en Allemagne. C'est au Centre européen des astronautes que Sophie Adno va suivre un programme de réadaptation d'environ 3 semaines. Une batterie d'examens pour évaluer notamment sa pression artérielle. Car en l'absence de gravité, le cœur de l'astronaute a rétréci, n'ayant plus besoin de pomper aussi fort pour envoyer le sang vers les organes. Avec le retour sur Terre et celui de la gravité, le risque de malaise est donc élevé. La réadaptation passe aussi par des séances de piscine et de kinésithérapie pour compenser les pertes musculaires et osseuses et ainsi retrouver la force de se tenir debout. Exercice impossible après des mois en apesanteur, expliquait en 2017 l'astronaute Thomas Pesquet dans Appel sur l'actualité.
2: Tout d'un coup, on a l'impression de peser.
3: Votre journée du 9 octobre s'annonce ensoleillée, avec un ciel bleu attendu sur tout le département. Les températures seront quant à elles assez fraîches. Nous commencerons la journée avec 3 degrés du côté de Nainsminal, 4 à Châteauneuf et 6 à Langogne. Durant l'après-midi, nous aurons des températures stationnaires. 13 degrés sont attendus à Marvejols, 15 à Mende et 17 du côté de Florac. Votre week-end s'annonce également ensoleillé, avec une légère augmentation des températures. Nous fêterons les Denis ainsi que les Sarah.
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0: Bonjour et merci à ceux qui nous rejoignent à l'instant. Il est 7h30, on retrouve le journal Thomas Semler.
1: Bonjour à toutes et à tous. Les titres de ce journal, une exposition faite par des demandeurs d'asile visible ce soir à Marvejols, une kermesse contre l'extrême droite organisée ce week-end à Mende, et puis la mosquée demande toujours ouvre ses portes ce soir pour parler ouverture d'esprit et république. Faire de son parcours migratoire une œuvre d'art, c'est le projet de Traces d'exil. Vous le savez, dans le cadre de la semaine de l'intégration, 48FM et la préfecture s'associent cette semaine. Et donc, pour ce vendredi, on vous parle d'une exposition qui sera à découvrir à partir de ce soir au café associatif du Sillon Lozé de Marvejols. Un travail construit en collaboration entre la DDETSPP, l'accueil de jour La Perme de Marvejols et les services sociaux des hébergements d'urgence des demandeurs d'asile de la Traverse. Depuis quelques semaines, 15 personnes originaires des quatre coins du monde ont pu se raconter à travers l'art. Des ateliers qui ont donné place à une création artistique pour sensibiliser le grand public à la question de l'exil, tout en redonnant confiance aux auteurs et autrices concernées. Marie Bonnet, éducatrice spécialisée à La Traverse.
2: On a vu des personnes qui se sont mis autour d'une carte, qui ont pu voir un peu le trajet, ce que ça représente à l'échelle du monde aussi, sur une carte où chacun a pu marquer en fait d'où il venait et voir l'ensemble des pays traversés. Donc évidemment, c'est des personnes qui ont des parcours migratoires parfois très complexes et très difficiles, beaucoup de souffrances et des raisons de fuite aussi extrêmement violentes.
1: Parmi ses parcours d'exil, celui de Soufiane, venu de Guinée, il a décidé de dessiner une scène sur l'embarcation l'ayant permis de traverser la Méditerranée au péril de sa vie. Explication Marion Vidal, monitrice éducatrice.
2: Il a souhaité nous montrer l'espoir aussi. C'est assez surprenant sur cette photo. On voit beaucoup de jeunes hommes qui sourient, qui sont pourtant en plein milieu de la mer et qui savent pas en fait réellement s'ils vont atteindre leur objectif. Mais pour autant, on voit sur cette photo que c'est empli d'espoir. Et je trouve ça très touchant qu'il l'ait reproduit et qu'il ait passé du temps à essayer aussi de prendre un crayon et de transmettre ce moment de vie.
1: Les traces de l'exil, une exposition donc à retrouver dès ce soir au café associatif de Marvejols, le Sillon Lozé. Une soirée vernissage qui commencera dès 18h avec la présence des auteurs de l'exposition. À 19h30, le danseur exilé Ibrahim Camara fera lui une démonstration de hip-hop avant un moment convivial et musical avec restauration et buvette sur place. Autre événement ce soir, le Conseil départemental de l'accès aux droits de la Lozère organise une soirée consacrée à l'intelligence artificielle dans le monde judiciaire. Un événement qui se déroulera de 19h30 à 22h, salle Urbain 5 à Mende, dans le cadre de l'événement national La Nuit du Droit. Au programme conférence-débat avec la responsable informatique de la Cour d'appel de Nîmes et le chef d'antenne informatique et télécommunications de Toulouse, pour aborder les usages, les opportunités, mais aussi les risques juridiques de l'IA dans la justice. La soirée se poursuivra avec un quiz vidéo interactif pour tester votre capacité à distinguer le vrai du faux. Inscription et renseignements à l'adresse cdad-lozere@justice.fr. Mieux se connaître pour mieux vivre ensemble, c'est le thème de la rencontre proposée par la mosquée de Mende qui ouvre ses portes aujourd'hui. Une soirée conviviale et ouverte à toutes et à tous et qui commencera à partir de 17h15 au 18 avenue Gorge du Tarn. Après un accueil autour d'un thé, d'un café et de dates, deux visites guidées sont proposées à 17h30 et 18h30 pour découvrir les espaces et le rôle de la mosquée. Entre les deux, à 18h, une démonstration de prière avec explication des gestes et leur signification. Les visiteurs pourront ensuite assister à la prière du Maghrib, puis partager une collation conviviale. Enfin, à 20h, un échange thématique portera sur les valeurs républicaines dans l'islam, avant un moment spirituel de clôture. On reste à Mende où ce samedi est organisée une kermesse de résistance aux idées d'extrême droite. Une initiative lancée par le récent collectif Résistance Joyeuse et l'association Habitantes et Habitants Solidaires. La journée débutera à 10h au mémorial de Rieucros avec une visite et lecture de textes avant un repas partagé à midi à l'espace Jean Jaurès. À partir de l'après-midi, plusieurs animations sont prévues. Jeux populaires, chorales engagées, danse, sérigraphie, blind test militant et d'autres surprises. La kermesse se terminera par un DJ set avec la DJ Pardon Garçon. L'événement est gratuit et ouvert à tous avec également des animations destinées aux enfants. On part tout de suite dans le sud de la Lozère où certaines communes du parc national des Cévennes participent ce week-end au jour de la nuit. Dès ce soir, comme à Champerbout ou encore demain, plusieurs animations sont proposées donc pour sensibiliser à la population. Putain, au jour de la nuit. Ce week-end, au jour de la nuit, dès ce soir comme à Champerbout ou encore demain, plusieurs animations sont proposées pour sensibiliser à la pollution lumineuse et à ses conséquences sur la biodiversité. On programme notamment observation du ciel étoilé, balade comptée, animation sur les chauves-souris ou encore découverte des éclipses. Plusieurs communes éteindront également une partie ou la totalité de leur éclairage public à l'occasion de l'événement. Et puis pour terminer, le ciné-théâtre de Saint-Chély propose ce dimanche une avant-première du film d'animation Le Corset, réalisé par Louis Clichy. Le film raconte l'histoire de Christophe, 11 ans, fils d'agriculteur en Beauce, et contraint de porter un corset alors que sa famille traverse des difficultés. Le film a reçu le prix du public et du jury au Festival international d'Annecy. Projection donc ce dimanche à 16h20 au ciné-théâtre. Tarif à partir de 5 euros.
3: Votre journée du 9 octobre s'annonce ensoleillée avec un ciel bleu attendu sur tout le département. Les températures seront quant à elles assez fraîches. Nous commencerons la journée avec 3 degrés du côté de Dinsminal, 4 à Châteauneuf et 6 à Langogne. Durant l'après-midi, nous aurons des températures stationnaires. 13 degrés sont attendus à Marvejols, 15 à Mende et 17 du côté de Florac. Votre week-end s'annonce également ensoleillé, avec une légère augmentation des températures. Nous fêterons les Denis ainsi que les Sarah.

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0: 8h à Paris, 6h en temps universel. Merci d'écouter RFI. Le journal international. Bonjour Pierre Boudias.
1: Bonjour Clotilde, bonjour à tous.
0: La guerre au Yémen à la une de votre journal.
1: Une journée spéciale sur RFI consacrée à ce conflit qui s'intensifie. On s'intéresse à la vie quotidienne dans les zones contrôlées par les Houthis. On sera également à Riyad, la capitale saoudienne, sous un feu nourri des rebelles yéménites. Plus de 130 millions de personnes ont-elles été radiées des listes électorales indiennes? C'est en tout cas ce que dénoncent des milliers de manifestants qui se réunissent chaque jour dans les grandes villes depuis fin septembre. Dans leur viseur, la commission électorale accusée de favoriser le parti du Premier ministre Modi. À suivre également la Guinée-Bissau qui se rapproche d'un report de son élection présidentielle. Vous entendrez Édouard Philippe, candidat à la présidentielle en France et au sondage plutôt favorable. Il a déroulé hier un début de programme et puis on se quittera en musique avec le nouvel album de l'artiste soudanaise Soulaf, entre spiritualité et récits d'exil.
0: Il est devenu l'épicentre du conflit au Moyen-Orient désormais. RFI lui consacre une journée spéciale, le Yémen à la une.
1: Le pays du Moyen-Orient déchiré depuis 12 ans par une guerre civile qui redouble d'intensité ces dernières semaines. Contre-offensive toujours en cours des forces pro-gouvernementales qui tentent de reprendre du terrain après une percée des rebelles en septembre. Les Houthis, maîtres de la côte et du détroit de Bab el-Mandeb. Des combats qui ont déjà fait 400 morts depuis lundi. Et si la communauté internationale s'inquiète pour le commerce international, si l'ONU alerte sur les risques pour les migrants en provenance de la Corne de l'Afrique, ce sont bien sûr les civils yéménites qui se retrouvent en première ligne. Ils sont plus de la moitié à avoir besoin d'aide humanitaire aujourd'hui. RFI a pu s'entretenir avec une habitante de la capitale Sanaa aux mains de l'insurrection houthi depuis 2014. Témoignage rare recueilli par Abla Jounaïdi.
2: Sanaa, la capitale du Yémen, est sous la férule des rebelles houthis depuis 2014. Cela lui a valu de se voir imposer un blocus par la coalition militaire menée par l'Arabie Saoudite. C'est ainsi que les houthis justifient leur action à l'encontre du voisin saoudien qui, depuis, a lancé une contre-offensive. RFI a pu joindre un habitant de Sanaa où les bombardements se sont multipliés ces derniers jours. L'homme souhaite garder l'anonymat.
3: Des gens perdent leur maison, des commerçants leur boutique, il n'y a pas de salaire régulier depuis une décennie. Ils sont versés tous les 3 ou 4 mois et encore seulement en partie. Il y a beaucoup d'inflation, la vie est chère, tout est cher et les gens vivent à la grâce de Dieu. La principale victime de cette guerre, c'est le peuple yéménite, quel que soit son bord. Le peuple subit la guerre depuis 12 ans.
2: Alors que le conflit s'intensifie, le pays, déjà très vulnérable, connaît une nouvelle crise humanitaire. Les combats ont par ailleurs endommagé des infrastructures civiles, notamment des habitations et des exploitations agricoles, ainsi que des établissements de santé, d'approvisionnement en eau et d'éducation.
1: Frappés, combats dans le pays ont également provoqué une grave crise de réfugiés. 200 000 Yéménites ont été forcés de se déplacer en interne depuis le début de l'été, selon les Nations Unies. Une guerre civile devenue régionale, redevenue régionale ces derniers jours. Soutien du gouvernement yéménite dans sa contre-offensive. L'Arabie Saoudite est à nouveau largement visée par des frappes des Houthis. Exemple marquant hier, Riyad a largement frappé. On retrouve notre correspondant dans la capitale saoudienne, Joseph Clément. Joseph attaque notamment sur l'aéroport et les États-Unis appellent désormais à la vigilance tous leurs ressortissants sur place.
4: Oui, les employés de la diplomatie américaine doivent demander désormais une autorisation spéciale avant de se rendre à l'aéroport de Riyad, signe que Washington considère avec sérieux. Les derniers développements sécuritaires chez son allié saoudien, jusqu'à 10 détonations ont été entendues hier dans la matinée à l'aéroport, de la fumée a été aperçue et des vidéos amateurs qui circulent montrent la carcasse calcinée d'un avion. Certains témoins sur place ont évoqué 2 à 3 autres appareils qui auraient été endommagés dans cette frappe revendiquée par les Houthis depuis le Yémen. Pourtant, près de 24 heures après cette attaque, aucun bilan matériel ou humain n'a été communiqué. Tout juste, la protection civile saoudienne reconnaît qu'une école maternelle et un complexe médical ont été touchés par des débris. Officiellement toujours ouvert, l'aéroport de Riyad tourne au ralenti avec de nombreux retards et annulations. Il se hisse parmi les premiers aéroports au monde qui subissent actuellement le plus de perturbations. Les autorités saoudiennes gardent une main ferme sur la communication. Des personnes ayant filmé le déroulement de l'attaque hier ont été arrêtées par la police. Et sur les réseaux sociaux, des internautes critiquent les vidéos montrant de la fumée à l'aéroport et y voient de la désinformation. C'est le signe d'une société saoudienne sous contrôle.
1: Joseph Clément, depuis Riyad, merci à vous. Ce conflit au Yémen, on en parle donc largement sur RFI tout au long de la journée, notamment sur notre site internet, direct live déjà à suivre. Vous retrouvez également un zoom sur la population civile prise au piège de ces combats.
0: Et puis juste après le journal, notre invité, je vous le rappelle, Riyad Yassine Abdallah, ambassadeur du Yémen en France. Dans l'actualité également, Pierre, cette question, l'équivalent de la population du Mexique a-t-elle été radiée d'un coup de stylo par la commission électorale indienne ?
1: 133 millions de personnes privées de leur droit de vote après des manipulations électorales. Ce sont en tout cas les révélations choc de la presse qui provoquent la colère dans le pays. Des électeurs en majorité musulmans ou précaires, ce qui profiterait au camp du Premier ministre Narendra Modi. Depuis fin septembre, ils sont donc des milliers à défiler quotidiennement dans les grandes villes indiennes, alors que l'indépendance de la commission est mise en cause par ses propres membres. Partis d'opposition, syndicats étudiants et partis des cafards appellent à nouveau à manifester demain à New Delhi. Mais tout rassemblement est interdit dans la capitale indienne, désormais sous très haute surveillance policière. Reportage sur place d'Abdoulaye Rali.
5: Vidées par les barrages policiers, les avenues de Delhi dévoilent toute leur splendeur dans un calme inhabituel. Le professeur Robin Ratti est l'un des rares à se tenir devant les barrières.
3: C'est une première dans notre histoire. 130 millions d'électeurs ont été radiés par la commission électorale. Voilà pourquoi nous manifestons. La jeunesse soutient Rahul Gandhi.
5: Malgré le verrouillage sécuritaire, la capitale bouillonne de réunions politiques. Venu observer cette effervescence, Mansi revendique une démarche non partisane.
6: Ce n'est pas une question de parti ou d'âge, c'est le droit de vote des citoyens qui est en jeu. Je devais être là, c'est essentiel.
5: Ce sursaut de la société civile est activement soutenu par Yogendra Yadav, coordinateur national de la plateforme citoyenne.
7: L'Inde n'est plus la fière démocratie qu'elle était. Nous sommes devenus un État autoritaire compétitif, comme la Turquie ou la Hongrie d'avant. Et nous évoluons vers une autocratie électorale comme la Russie d'aujourd'hui.
5: Pour accentuer la pression, les collectifs appellent à marcher vers le Parlement ce matin avant la grande manifestation demain. Abdullah Erali, New Delhi, RFI.
1: Au Brésil, le retour aux urnes, ce sera le dimanche 25 octobre et c'est un soutien de poids qui pourrait faire pencher la balance que vient de s'offrir Flavio Bolsonaro, arrivé en tête du premier tour devant le sortant Lula. Le candidat d'extrême droite est désormais soutenu par celui qui est arrivé troisième dimanche dernier, le conservateur Augusto Cury, qui pourrait lui apporter les 3% d'électeurs qu'il avait soutenu. Peut-être décisif donc dans un second tour qui s'annonce très serré.
0: Présidentiel, c'est pas sûr qu'il y en ait une finalement en 2026 pour les électeurs de Guinée-Bissau.
1: Les conditions ne sont pas réunies pour organiser ce scrutin et les législatives prévues le 6 décembre dans le pays. C'est l'avis remis hier par la commission électorale et le Premier ministre, alors que ce double scrutin doit permettre de retour des civils au pouvoir après le coup d'État de novembre 2025. Et si le report doit encore être confirmé par le chef de la junte, Orhan Tam, les annonces semblent confirmer la volonté de l'armée de garder le contrôle sur le calendrier et peut-être même sur le pouvoir. À Dakar, Léalisa Vesterov.
8: Il y a d'abord eu la décision de la junte au pouvoir de désarmer la garde présidentielle. 60 à 80 personnes, selon plusieurs sources, qui en réalité constituaient la sécurité rapprochée de l'ex-président Oumarou Sissoko Embalo. Dans la foulée, le président de transition, le général Orhan Tam, a promu 9 officiers à des grades supérieurs. A suivi le refus de la junte militaire de laisser rentrer à Bissau Oumarou Sissoko Embalo. Et puis enfin, le limogeage des très stratégiques ministres de l'Intérieur et de la Pêche et l'annonce de l'impossibilité d'organiser des élections le 6 décembre prochain. Si ce report qui ne dit pas son nom fait consensus dans un contexte où les rassemblements politiques sont interdits et les délais légaux dépassés, à Bissau, personne n'est dupe sur les risques qu'il comporte, à savoir le maintien au pouvoir des militaires. L'armée a mis de côté le PAIGC, puis Embalo. Aujourd'hui, c'est le vrai coup d'État, analyse un membre de la société civile qui espère néanmoins la réouverture de l'espace politique. Léa Lisa Vesterhoff, Dakar. RFI.
1: Lui fait partie des favoris des sondages parmi la myriade de candidats à la présidentielle française. Édouard Philippe, premier invité de la nouvelle version d'une émission politique phare de France 2, ça s'appelle L'heure de vérité. Un moment important pour le maire du Havre dans sa campagne qui peine à trouver une dynamique. À une heure de grande écoute, il a donc essayé de donner à voir le candidat et le futur président qu'il pourrait être si les portes de l'Élysée venaient à s'ouvrir à lui. Valérie Gasse.
9: Mettre ses tripes sur la table, c'était l'un des objectifs d'Édouard Philippe et c'est en parlant de la France qu'il a tenté de le faire.
10: Elle a une histoire, elle a une culture, elle a des paysages, elle a des plats, elle a une façon de vivre. J'aime la France. Et il faut avoir l'identité fière.
9: Une tirade vibrante pour montrer ce qui le pousse à vouloir devenir président, une fonction qu'il veut exercer différemment d'Emmanuel Macron.
10: Un président doit présider et ne pas chercher à gouverner.
9: Dévoiler sa personnalité.
10: Ce que je ne fais pas, c'est raconter des cracks.
9: Affirmer sa force de caractère.
10: Quand il s'agit de prendre une décision, je tremble pas.
9: Expliquer sa vision.
10: La puissance, la confiance, la fierté.
9: Édouard Philippe s'y est employé pendant 2 heures, retirant parfois ses lunettes pour les mâchonner, quand la question devenait plus intime sur la gestation pour autrui qu'il refuse toujours, sur sa famille.
10: Ma vie privée me concerne moi, je peux parler de mes enfants mais qui ne sont pas associés à ma vie politique.
9: Plus à l'aise sur son programme, réforme des retraites, baisse des dépenses sociales, réduction de l'immigration légale par deux, proposition d'une allocation familiale unique.
10: 350 euros dès le premier enfant.
9: Avec une méthode.
10: Dès le mois de juillet, l'examen d'une vingtaine d'ordonnances.
9: Souvent accusé de proposer du sang et des larmes et pas de rêve, Édouard Philippe a rétorqué.
10: Si la part de rêve consiste à faire prendre des vessies pour des lanternes, alors ce sera pas moi.
9: Et attaqué.
10: Je ne suis pas sûr que la France ait intérêt à choisir un bon pote. On a besoin d'un président qui commande.
9: Les Français sont prévenus.
1: À Valérie Gasse.
0: Et puis Pierre, quand l'héritage musical du Soudan rencontre les sonorités contemporaines.
1: Eh bien, ça donne le premier album de l'artiste soudanaise Soulaf qui sort ce vendredi. Ça s'appelle Abba, du nom de son arrière-grand-père. La chanteuse, compositrice et joueuse de oud y livre une dizaine de titres directement tirés du répertoire de cet ancêtre. Un hommage à sa famille, Léa Boutin-Rivière, autant qu'à son Soudan natal.
11: Comme une étoile qui guide Abba, c'est la voix de l'arrière-grand-père de Soulaf, poète soufi, qui ouvre l'album. Quelques notes plus tard, c'est bien elle que l'on entend s'envoler sur les titres composés par son aïeul des années plus tôt. À travers ces chansons qui évoquent la spiritualité aussi bien que la famille, c'est aussi à tout un pays que Soulaf déclare son amour. Venue en France en 2022 pour quelques mois, la musicienne n'a jamais pu retourner chez elle, piégée par la guerre.
12: Avec les chansons, en studio, je me sentais toujours chez moi. Et le projet a pris en importance en raison de la guerre. Lorsqu'on perd tout, c'est ça qu'on doit garder. Les chansons, les histoires. Donc je pense que c'est aussi devenu une responsabilité pour moi de faire en sorte de conserver ce trésor.
11: De notes de oud en nappe synthétique, d'appel à la compassion, en louange de la solidarité, Abba livre donc un témoignage puissant et un antidote pour tenter de couvrir l'écho de la guerre qui résonne au Soudan.

0: Votre journée du 9 octobre s'annonce ensoleillée, avec un ciel bleu attendu sur tout le département. Les températures seront quant à elles assez fraîches. Nous commencerons la journée avec 3 degrés du côté de Nainsminal, 4 à Châteauneuf et 6 à Langogne. Durant l'après-midi, nous aurons des températures stationnaires. 13 degrés sont attendus à Marvejols, 15 à Mende et 17 du côté de Florac. Votre week-end s'annonce également ensoleillé, avec une légère augmentation des températures. Nous fêterons les Denis ainsi que les Sarah.
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1: Bonjour, il est 8h30, merci d'être à l'écoute de 48FM. On retrouve le journal Thomas Semmler.
2: Bonjour à toutes et à tous. Les titres de ce journal, une exposition faite par des demandeurs d'asile visible ce soir à Marvejols, une kermesse contre l'extrême droite organisée ce week-end à Mende, et puis la mosquée demande toujours ouvre ses portes ce soir pour parler ouverture d'esprit et république. Faire de son parcours migratoire une œuvre d'art, c'est le projet de Traces d'Exil. Vous le savez, dans le cadre de la semaine de l'intégration, 48FM et la préfecture s'associent cette semaine. Et donc, pour ce vendredi, on vous parle d'une exposition qui sera à découvrir à partir de ce soir au café associatif du Sillon Lozé de Marvejols. Un travail construit en collaboration entre la DDETSPP, l'accueil de jour La Perme de Marvejols et les services sociaux des hébergements d'urgence des demandeurs d'asile de la Traverse. Depuis quelques semaines, 15 personnes originaires des quatre coins du monde ont pu se raconter à travers l'art. Des ateliers qui ont donné place à une création artistique pour sensibiliser le grand public à la question de l'exil, tout en redonnant confiance aux auteurs et autrices concernées. Marie Bonnet, éducatrice spécialisée à La Traverse.
3: On a vu des personnes qui se sont mis autour d'une carte, qui ont pu voir un peu le trajet, ce que ça représente à l'échelle du monde aussi, sur une carte où chacun a pu marquer en fait d'où il venait et voir l'ensemble des pays traversés. Donc évidemment, c'est des personnes qui ont des parcours migratoires parfois très complexes et très difficiles, beaucoup de souffrances et des raisons de fuite aussi extrêmement violentes.
2: Parmi ses parcours d'exil, celui de Soufiane, venu de Guinée, il a décidé de dessiner une scène sur l'embarcation l'ayant permis de traverser la Méditerranée au péril de sa vie. Explication Marion Vidal, monitrice éducatrice.
3: Il a souhaité nous montrer l'espoir aussi. C'est assez surprenant sur cette photo. On voit beaucoup de jeunes hommes qui sourient, qui sont pourtant en plein milieu de la mer et qui savent pas en fait réellement s'ils vont atteindre leur objectif. Mais pour autant, on voit sur cette photo que c'est empli d'espoir. Et je trouve ça très touchant qu'il l'ait reproduit et qu'il ait passé du temps à essayer aussi de prendre un crayon et de transmettre ce moment de vie.
2: Les traces de l'exil, une exposition donc à retrouver dès ce soir au café associatif de Marvejols, le Sillon Lozé. Une soirée vernissage qui commencera dès 18h avec la présence des auteurs de l'exposition. À 19h30, le danseur exilé Ibrahim Camara fera lui une démonstration de hip-hop avant un moment convivial et musical avec restauration et buvette sur place. Autre événement ce soir, le Conseil départemental de l'accès aux droits de la Lozère organise une soirée consacrée à l'intelligence artificielle dans le monde judiciaire. Un événement qui se déroulera de 19h30 à 22h, salle Urbain 5 à Mende, dans le cadre de l'événement national La Nuit du Droit. Au programme conférence-débat avec la responsable informatique de la cour d'appel de Nîmes et le chef d'antenne informatique et télécommunications de Toulouse pour aborder les usages, les opportunités, mais aussi les risques juridiques de l'IA dans la justice. La soirée se poursuivra avec un quiz vidéo interactif pour tester votre capacité à distinguer le vrai du faux. Inscription et renseignements à l'adresse cdad-lozere@justice.fr. Mieux se connaître pour mieux vivre ensemble, c'est le thème de la rencontre proposée par la mosquée de Mende qui ouvre ses portes aujourd'hui. Une soirée conviviale et ouverte à toutes et à tous et qui commencera à partir de 17h15 au 18 avenue Gorge du Tarn. Après un accueil autour d'un thé, d'un café et de dates, deux visites guidées sont proposées à 17h30 et 18h30 pour découvrir les espaces et le rôle de la mosquée. Entre les deux, à 18h, une démonstration de prière avec explication des gestes et leur signification. Les visiteurs pourront ensuite assister à la prière du Maghrib, puis partager une collation conviviale. Enfin, à 20h, un échange thématique portera sur les valeurs républicaines dans l'islam avant un moment spirituel de clôture. On reste à Mende où ce samedi est organisée une kermesse de résistance aux idées d'extrême droite. Une initiative lancée par le récent collectif Résistance Joyeuse et l'association Habitantes et Habitants Solidaires. La journée débutera à 10h au mémorial de Rieucros avec une visite et lecture de textes avant un repas partagé à midi à l'espace Jean Jaurès. À partir de l'après-midi, plusieurs animations sont prévues. Jeux populaires, chorales engagées, danse, sérigraphie, blind test militant et d'autres surprises. La kermesse se terminera par un DJ set avec la DJ Pardon Garçon. L'événement est gratuit et ouvert à tous avec également des animations destinées aux enfants. On part tout de suite dans le sud de la Lozère où certaines communes du parc national des Cévennes participent ce week-end au jour de la nuit. Dès ce soir comme à Champerbout ou encore demain, plusieurs animations sont proposées donc pour sensibiliser à la population. Putain, au jour de la nuit. Ce week-end, au jour de la nuit, dès ce soir comme à Champerbout ou encore demain, plusieurs animations sont proposées pour sensibiliser à la pollution lumineuse et à ses conséquences sur la biodiversité. On programme notamment observation du ciel étoilé, balade comptée, animation sur les chauves-souris ou encore découverte des éclipses. Plusieurs communes éteindront également une partie ou la totalité de leur éclairage public à l'occasion de l'événement. Et puis pour terminer, le ciné-théâtre de Saint-Chély propose ce dimanche une avant-première du film d'animation Le Corset, réalisé par Louis Clichy. Le film raconte l'histoire de Christophe, 11 ans, fils d'agriculteur en Beauce, et contraint de porter un corset alors que sa famille traverse des difficultés. Le film a reçu le prix du public et du jury au Festival international d'Annecy. Projection donc ce dimanche à 16h20 au ciné-théâtre, tarif à partir de 5 euros.
0: Votre journée du 9 octobre s'annonce ensoleillée, avec un ciel bleu attendu sur tout le département. Les températures seront quant à elles assez fraîches. Nous commencerons la journée avec 3 degrés du côté de Nainsminal, 4 à Châteauneuf et 6 à Langogne. Durant l'après-midi, nous aurons des températures stationnaires. 13 degrés sont attendus à Marvejols, 15 à Mende et 17 du côté de Florac. Votre week-end s'annonce également ensoleillé, avec une légère augmentation des températures. Nous fêterons les Denis ainsi que les Sarahs.

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1: Clotilde Dumay.
0: Le journal international avec vous, Julien Coquelroy.
2: Et le Yémen à la une de cette édition, comme tout au long de notre matinée sur RFI, coup de projecteur sur la reprise des combats dans le pays en guerre depuis 12 ans. Entre les rebelles houthis et la coalition gouvernementale soutenue par l'Arabie Saoudite, notre dossier fait le point dans un instant sur les multiples fronts de ce conflit. En Israël, un nouveau scandale autour de Benjamin Netanyahou. À 3 semaines des élections législatives, le premier ministre israélien, accusé par son ancien secrétaire militaire sur sa gestion des attaques du 7 octobre 2023, vous l'entendrez. Dans ce journal également, un accord aux aires d'entente santé contre minerais entre les États-Unis et la Zambie. Et puis les écoles fermées dans plusieurs régions en Malaisie en raison des fumées toxiques. Des incendies en Indonésie. Reportage à suivre sur l'île de Bornéo, dévorée par les flammes.
0: Des frappes d'une ampleur inédite hier en Arabie Saoudite.
2: Le royaume a de nouveau été visé hier par les Houthis qu'ils combattent au Yémen et qui ont revendiqué donc ce jeudi pas moins de 3 frappes sur l'aéroport de Riyad. De fortes explosions ont été entendues jusque dans le cœur de la capitale et les débris d'un missile ont causé des dégâts sur une école maternelle et un complexe médical. L'Arabie Saoudite, sous pression des Houthis, alors que les forces gouvernementales qu'elle soutient au Yémen tentent toujours de regagner du terrain, le Yémen à la une sur RFI ce matin, coup de projecteur sur la réalité de ce pays en guerre depuis 12 ans et où le cessez-le-feu de facto en place depuis 2022 a volé en éclats en juillet. Le retour d'une guerre sur plusieurs fronts, c'est notre dossier avec vous, Guilhem Deltaï. Bonjour.
3: Bonjour Julien.
2: Avec nous pour évoquer notamment cette contre-offensive de grande ampleur lancée en début de semaine par les forces gouvernementales.
3: Oui, contre-offensive après l'assaut le mois dernier des Houthis. Ils avaient réussi à prendre le contrôle du port de Mocha et du détroit de Bab el-Mandeb, port de la mer Rouge. Les forces gouvernementales tentent aujourd'hui de les reprendre. Mais elles ont aussi lancé des assauts sur Sana'a, la capitale, et Hudaydah. Ce sont les deux plus grandes villes du pays, tenues par les Houthis, mais elles se trouvent loin des lignes de front. Alors, pourquoi les viser? Ahmed Naji est analyste spécialiste du Yémen au sein du groupe de réflexion International Crisis Group.
4: À mon sens, cette fois-ci, il ne s'agit pas de mettre la pression sur les Houthis dans une région précise. Il s'agit plutôt d'affaiblir les Houthis au point de ne plus avoir à faire face à ce problème à l'avenir.
3: Pour l'heure, les forces gouvernementales ont pu regagner du terrain autour du détroit de Bab el-Mandeb. Elles revendiquent le contrôle d'une île située au milieu de cette voie maritime. Mais les Houthis conservent le contrôle de 2 autres îles un petit peu plus au nord.
2: On voit cette offensive dans les zones stratégiques contrôlées par les rebelles, mais il y a aussi des affrontements dans d'autres parties du pays.
3: Oui, toujours dans le sud, il y a également une bataille pour la ville de Taiz. C'est la 3e plus grande. Elle est aujourd'hui contrôlée par les forces loyalistes. Enfin, dans le nord-est, des combats opposent aussi les deux parties dans la province d'Al-Jouf, située à la frontière avec l'Arabie Saoudite et dans celle de Ma'arib, riche en pétrole.
2: Et pourquoi les combats ont-ils repris alors qu'un cessez-le-feu, de facto, on le disait, était en place depuis 4 ans?
3: Il y a plusieurs facteurs qu'il faut prendre en compte. Le conflit entre les États-Unis et l'Iran. Téhéran répond à la stratégie d'asphyxie de Donald Trump en cherchant à déstabiliser le commerce international. Que son allié yéménite, les Houthis, ait pris le contrôle du détroit de Bab el-Mandeb, lui offre donc un levier de pression supplémentaire. Et puis il y a un constat pour le gouvernement et son parrain saoudien. 4 ans de cessez-le-feu n'ont pas permis d'avancer politique. Ahmed Naji est analyste, donc spécialiste à International Crisis Group.
4: La diplomatie n'a rien donné. Gagner du temps auprès des Houthis ne fonctionnait pas comme il fallait. Les opérations ciblées ne donnaient pas non plus de résultats. C'est donc pour cette raison que les Saoudiens et le gouvernement yéménite ont décidé de lancer cette opération.
3: Et aujourd'hui, Julien, les deux parties cherchent à établir un nouveau rapport de force. Avec les combats, elles cherchent donc à imposer une supériorité sur le terrain pour conduire leur ennemi à des concessions.
2: Guilhem Deltaï, merci beaucoup. Votre dossier à retrouver sur RFI.fr. Et le Yémen, on vous le disait largement à la une de notre matinée sur RFI, alors que les combats de ces dernières semaines ont fait plus de 200 000 déplacés et qu'ils aggravent une situation déjà catastrophique. Plus de la moitié de la population du pays est en besoin d'aide humanitaire. Témoignage d'habitants de la capitale Sana'a où les bombardements se multiplient. Ce sera juste après ce journal.
0: Et la situation au Moyen-Orient qui fait encore flamber les prix du pétrole.
2: L'inquiétude des marchés hier concernant l'autre théâtre de la guerre dans la région. Des informations de presse évoquant le risque de nouvelles frappes américaines contre l'Iran ont porté notamment le cours du Brent de la mer du Nord à plus de 104 dollars le baril. Des prix qui redescendent légèrement ce matin après la mise au point de Donald Trump qui affirme avoir des discussions productives avec Téhéran et assure qu'il ne ciblera pas le pays d'ici aux élections de mi-mandat de novembre aux États-Unis.
0: En Israël, la suite du séisme politique à moins de 3 semaines des élections.
2: Benjamin Netanyahou, déjà accusé depuis plusieurs semaines d'avoir ignoré les mises en garde notamment venues des Émirats Arabes Unis quelques jours avant les attaques terroristes du Hamas le 7 octobre 2023. Benjamin Netanyahou, désormais mis en cause par son ancien secrétaire militaire, le général Avigil, livre son récit et l'accuse d'avoir tenté de dissimuler la lenteur de sa réaction. Ce jour-là, il accuse aussi le Premier ministre d'avoir délibérément sacrifié des otages pour sauver sa coalition, en refusant un accord avec le Hamas sous la pression de l'extrême droite qui plaidait pour son anéantissement. Les répercussions de ces allégations sont déjà gigantesques. Correspondance à Jérusalem de Michel Paul.
5: L'accusation est sans précédent pour Avigil, présent aux côtés de Benjamin Netanyahou au matin de l'attaque. Des otages auraient pu revenir vivants si le Premier ministre n'avait pas cédé au chantage de l'extrême droite. Face aux démentis répétés du pouvoir et aux falsifications présumées des registres de crise, l'officier dénonce un mensonge d'État.
6: Je parle de mensonges, de demi-vérités, de choses qui ne reflètent pas ce dont j'ai été le témoin. Au fil des années, un fossé s'est creusé ici entre les faits, la vérité, entre ce qui s'est passé, ce qui a été dit et ce qui est présenté au public.
5: Lors d'interviews au quotidien Israël Hayom et à la chaîne de télévision N12, le général de réserve affirme également que le chef de cabinet du Premier ministre a tenté de modifier l'heure officielle du premier appel d'urgence du 7 octobre pour réécrire l'histoire. Ces révélations déclenchent une tempête. L'opposition réclame une enquête pénale et accuse le Premier ministre de trahison. Et de son côté, Benjamin Netanyahou rejette catégoriquement ses propos, affirmant qu'Avigil tente simplement de dissimuler son propre échec à donner l'alerte à temps. Michel Paul, Jérusalem et RFI.
2: Et Israël qui continue en attendant ses frappes sur la bande de Gaza malgré le cessez-le-feu théoriquement en vigueur depuis un an. Au moins 7 morts hier dans plusieurs frappes sur l'enclave palestinienne. L'armée israélienne affirme qu'au moins 3 personnes faisaient partie d'organisations terroristes, alors que la défense civile palestinienne fait état notamment dans son bilan de la mort de 2 femmes et d'un enfant.
0: RFI, il est 3h07 à New York et Caracas aux États-Unis, de nouvelles charges contre les époux Maduro.
2: Enlevé à Caracas par l'armée américaine en janvier dernier, le président déchu du Venezuela, Nicolas Maduro, et son épouse, Cilia Flores, étaient déjà poursuivis pour narcotrafic et trafic d'armes. Ils le sont désormais également pour des actes de torture, comme l'a annoncé hier le procureur du district de New York, Gwendal Lavina.
7: Ce nouvel acte d'accusation décrit une conspiration du couple Maduro et d'autres dirigeants du Venezuela pour faire taire leurs opposants. Dans le document d'une 30aine de pages, le procureur évoque de graves violations des droits humains à travers l'usage de la violence, de menaces, ainsi que d'actes de torture ordonnés directement par Nicolas Maduro. D'après la justice, il s'agissait principalement de citoyens vénézuéliens, mais des Américains ont également pu être concernés. Le recours à des drogues, des décharges électriques ou encore des agressions sexuelles et des simulations de noyades auraient été monnaie courante pour faire craquer les prisonniers, notamment lors de périodes de protestation. Selon le procureur de New York, ce système de répression en place de 2013 à 2026, lorsque Nicolas Maduro dirigeait le Venezuela, avait pour but de le maintenir ainsi que ses proches au pouvoir tout en protégeant leur train de vie luxueux. Le procès du couple actuellement détenu à Brooklyn et qui ne reconnaît pas la légitimité de la procédure doit débuter en juin 2027. Gwendal Lavina, New York, RFI.
2: Et au Venezuela, où l'enlèvement de Nicolas Maduro a laissé la place à un pouvoir intérimaire et à des négociations avec l'opposition, le parti de la prix Nobel de la paix 2025, Maria Corina Machado, a demandé hier la levée immédiate de son inéligibilité. Après les déclarations d'une magistrate du tribunal suprême de justice qui affirme l'avoir prononcée sous la contrainte alors que 2 de ses frères et sa belle-sœur avaient été arrêtés.
0: En Zambie, ça ressemble fort à un accord santé contre minerai.
2: Même si Lusaka le réfute, c'est bien ce à quoi s'apparente le texte signé ce jeudi avec les États-Unis après des mois de discussions. Washington va contribuer aux dépenses de santé de la Zambie à hauteur $1,5 milliard dans les 5 prochaines années, alors que dans le même temps, un accord sur les matières premières zambiennes est en négociation. Alexis Bédu.
8: La nature transactionnelle est assumée par les États-Unis qui n'ont pas hésité en début d'année à rendre publique la contrepartie en minerai, mais du côté du gouvernement zambien, on récuse tout lien entre les deux accords. En mai dernier, Lusaka refusait d'ailleurs que la conclusion de l'accord sur les minerais soit une condition de l'accord sanitaire. Ce point de blocage est désormais levé. Selon le ministre de la Santé zambien, l'accord révisé ne prévoit plus non plus le partage d'informations individuelles sur les patients, mais uniquement une transmission de données qui serait, je cite, « nécessaire au suivi et à l'évaluation des programmes ». C'est donc un vaste accord sanitaire qui a été signé ce jeudi, permettant de financer notamment la lutte contre le sida, le paludisme, la tuberculose et d'accélérer la vaccination. Washington, sans doute rassuré par la réélection du président Hichilema en août, participe à hauteur d'1,5 milliard de dollars de financement. La Zambie complète avec près de 2 milliards de dollars. Côté minerais, l'accord reste confidentiel. Il pourrait donner un accès préférentiel aux entreprises américaines sur des concessions minières dans ce pays riche en cuivre et en cobalt.
2: Alexis Bédu du service économie de RFI, l'actualité sur le continent. C'est aussi la Guinée-Bissau et le spectre d'une annulation des élections prévues en décembre prochain, alors que dimanche dernier, la junte a empêché l'ancien président Umaro Sissoko Embalo, candidat, de rentrer au pays pour faire campagne avant la présidentielle. La commission électorale et le premier ministre de transition ont affirmé hier que les conditions n'étaient pas réunies pour la tenue des scrutins législatifs et présidentiels prévus le 6 décembre. La décision revient désormais au général Orhan Tam, le président de la transition, qui avait promis le retour du pouvoir aux civils sous un an après le coup d'État du 25 novembre 2025.
0: En Malaisie, les écoles fermées dans plusieurs régions aujourd'hui.
2: La décision des autorités, notamment dans la capitale Kuala Lumpur, en raison des fumées toxiques, des incendies en Indonésie, les feux continuent d'y ravager les forêts, notamment sur l'île de Bornéo, où notre correspondant Léo Roussel s'est rendu. Reportage dans un village cerné par les flammes.
9: Posté à l'arrière de sa maison, Saifuddin surveille l'évolution des incendies visibles à quelques centaines de mètres. Depuis plusieurs semaines, cet habitant du village de Sambutan, à l'est de la ville de Samarinda, vit plongé dans les nuages de fumée causés par les feux de forêt.
10: Il y a eu des incendies ici, mais ils ne cessent de se rallumer à cause de la tourbe dans le sol. Le feu a été éteint, mais il reste toujours quelques braises et si le vent se lève, le feu reprend de lui-même.
9: Certains habitants ont dû évacuer temporairement leur domicile ces derniers jours. L'air était devenu irrespirable. Dans le village voisin, Laguiem a vu les flammes s'approcher de sa maison il y a quelques semaines. Avec la sécheresse qui se poursuit, elle craint de voir la situation se répéter.
11: J'ai peur, cette sécheresse va sûrement encore durer. Ça fait environ 6 mois qu'il ne pleut presque pas. C'est pour ça que les incendies et les feux de forêt se poursuivent.
9: L'Indonésie fait face à sa pire saison de feux de forêt depuis une dizaine d'années. La sécheresse, accentuée par le phénomène climatique El Niño, a vu des centaines de milliers d'hectares partir en fumée dans le pays, notamment sur les îles de Sumatra et de Bornéo. Léo Roussel, Samarinda, RFI.
2: Et du côté de la Malaisie, le Premier ministre Anwar Ibrahim demande une réunion d'urgence de l'Association des Nations de l'Asie du Sud-Est pour évoquer ces incendies.
0: Et puis on termine ce journal, Julien, en Corée du Sud, où les athlètes vainqueurs d'une compétition internationale ne seront bientôt plus dispensés de service militaire.
2: Ils pourront dire merci à leurs petits camarades de l'équipe de foot sud-coréenne, médaillée d'or aux Jeux Asiatiques, et dont les joueurs ont exprimé leur joie à l'idée d'éviter l'armée, un moment de liesse très mal vu par le reste de la population et par le gouvernement, Celio Fioretti.
12: Il aurait mieux fait de se taire. Lors d'une interview d'après-match, le capitaine de l'équipe de foot sud-coréenne, Lee Gi-hyuk, a montré sa médaille en expliquant sa joie de ne pas faire son service militaire obligatoire.
13: Je ne vais pas à l'armée. Disons que sans la médaille d'or, en rentrant en Corée, il me restait 9 jours avant d'aller à l'armée. Du coup, pour les joueurs aussi, c'était une compétition où l'exemption du service militaire était très importante. J'avais le cœur serré, mais je suis soulagé maintenant.
12: Depuis 1972, pour encourager l'entraînement d'athlètes de haut niveau, ces derniers peuvent être exemptés de service militaire à condition de remporter une compétition internationale. Mais la joie des joueurs a été très mal reçue par le reste des jeunes hommes coréens qui, eux, n'ont pas de passe-droit. Le ministère de la Défense, Kang Shin-chol, a réagi.
14: Nous avons trouvé cela profondément regrettable, qu'on dénigre le devoir de défense nationale. Le ministère de la Défense se donne pour objectif de réduire progressivement les régimes dérogatoires et de les supprimer.

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0: Il est 10h30, bonne matinée sur 48FM, le journal Thomas Semler.
1: Bonjour à toutes et à tous. Les titres de ce journal, une exposition faite par des demandeurs d'asile visible ce soir à Marvejols, une kermesse contre l'extrême droite organisée ce week-end à Mende, et puis la mosquée demande toujours ouvre ses portes ce soir pour parler ouverture d'esprit et république. Faire de son parcours migratoire une œuvre d'art, c'est le projet de Traces d'Exil. Vous le savez, dans le cadre de la semaine de l'intégration, 48FM et la préfecture s'associent cette semaine. Et donc, pour ce vendredi, on vous parle d'une exposition qui sera à découvrir à partir de ce soir au café associatif du Sillon Lozé de Marvejols. Un travail construit en collaboration entre la DDETSPP, l'accueil de jour La Perme de Marvejols et les services sociaux des hébergements d'urgence des demandeurs d'asile de la Traverse. Depuis quelques semaines, 15 personnes originaires des quatre coins du monde ont pu se raconter à travers l'art. Des ateliers qui ont donné place à une création artistique pour sensibiliser le grand public à la question de l'exil, tout en redonnant confiance aux auteurs et autrices concernés. Marie Bonnet, éducatrice spécialisée à La Traverse.
2: On a vu des personnes qui se sont mis autour d'une carte, qui ont pu voir un peu le trajet, ce que ça représente à l'échelle du monde aussi, sur une carte où chacun a pu marquer en fait d'où il venait et voir l'ensemble des pays traversés. Donc évidemment, c'est des personnes qui ont des parcours migratoires parfois très complexes et très difficiles, beaucoup de souffrances et des raisons de fuite aussi extrêmement violentes.
1: Parmi ses parcours d'exil, celui de Soufiane, venu de Guinée, il a décidé de dessiner une scène sur l'embarcation l'ayant permis de traverser la Méditerranée au péril de sa vie. Explication Marion Vidal, monitrice éducatrice.
2: Il a souhaité nous montrer l'espoir aussi. C'est assez surprenant sur cette photo. On voit beaucoup de jeunes hommes qui sourient, qui sont pourtant en plein milieu de la mer et qui ne savent pas en fait réellement s'ils vont atteindre leur objectif. Mais pour autant, on voit sur cette photo que c'est empli d'espoir. Et je trouve ça très touchant qu'il l'ait reproduit et qu'il ait passé du temps à essayer aussi de prendre un crayon et de transmettre... Ce moment de vie.
1: Les traces de l'exil, une exposition donc à retrouver dès ce soir au café associatif de Marvejols, le Sillon Lozé. Une soirée vernissage qui commencera dès 18h avec la présence des auteurs de l'exposition. À 19h30, le danseur exilé Ibrahim Camara fera lui une démonstration de hip-hop avant un moment convivial et musical avec restauration et buvette sur place. Autre événement ce soir, le Conseil départemental de l'accès aux droits de la Lozère organise une soirée consacrée à l'intelligence artificielle dans le monde judiciaire. Un événement qui se déroulera de 19h30 à 22h, salle Urbain 5 à Mende, dans le cadre de l'événement national La Nuit du Droit. Au programme conférence-débat avec la responsable informatique de la Cour d'appel de Nîmes et le chef d'antenne informatique et télécommunications de Toulouse pour aborder les usages, les opportunités, mais aussi les risques juridiques de l'IA dans la justice. La soirée se poursuivra avec un quiz vidéo interactif pour tester votre capacité à distinguer le vrai du faux. Inscription et renseignements à l'adresse cdad-lozere@justice.fr. Mieux se connaître pour mieux vivre ensemble, c'est le thème de la rencontre proposée par la mosquée de Mende qui ouvre ses portes aujourd'hui. Une soirée conviviale et ouverte à toutes et à tous et qui commencera à partir de 17h15 au 18 avenue Gorge du Tarn. Après un accueil autour d'un thé, d'un café et de dates, deux visites guidées sont proposées à 17h30 et 18h30 pour découvrir les espaces et le rôle de la mosquée. Entre les deux, à 18h, une démonstration de prière avec explication des gestes et leur signification. Les visiteurs pourront ensuite assister à la prière du Maghrib, puis partager une collation conviviale. Enfin, à 20h, un échange thématique portera sur les valeurs républicaines dans l'islam, avant un moment spirituel de clôture. On reste à Mende où ce samedi est organisée une kermesse de résistance aux idées d'extrême droite. Une initiative lancée par le récent collectif Résistance Joyeuse et l'association Habitantes et Habitants Solidaires. La journée débutera à 10h au mémorial de Rieucros avec une visite et lecture de textes avant un repas partagé à midi à l'espace Jean Jaurès. À partir de l'après-midi, plusieurs animations sont prévues. Jeux populaires, chorales engagées, danse, sérigraphie, blind test militant et d'autres surprises. La kermesse se terminera par un DJ set avec la DJ Pardon Garçon. L'événement est gratuit et ouvert à tous avec également des animations destinées aux enfants. On part tout de suite dans le sud de la Lozère où certaines communes du parc national des Cévennes participent ce week-end au jour de la nuit. Dès ce soir comme à Champerbout ou encore demain, plusieurs animations sont proposées donc pour sensibiliser à la population. Putain, au jour de la nuit... Ce week-end, au jour de la nuit, dès ce soir comme à Champerbout ou encore demain, plusieurs animations sont proposées pour sensibiliser à la pollution lumineuse et à ses conséquences sur la biodiversité. On programme notamment observation du ciel étoilé, balade comptée, animation sur les chauves-souris ou encore découverte des éclipses. Plusieurs communes éteindront également une partie ou la totalité de leur éclairage public à l'occasion de l'événement. Et puis pour terminer, le ciné-théâtre de Saint-Chély propose ce dimanche une avant-première du film d'animation Le Corset, réalisé par Louis Clichy. Le film raconte l'histoire de Christophe, 11 ans, fils d'agriculteur en Beauce, et contraint de porter un corset alors que sa famille traverse des difficultés. Le film a reçu le prix du public et du jury au Festival international d'Annecy. Projection donc ce dimanche à 16h20 au ciné-théâtre. Tarif à partir de 5 euros.
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5: Bonjour à toutes et à tous, bienvenue dans la Minute de la Deal, la chronique où chaque semaine, un expert de l'Agence départementale d'information sur le logement de la Lozère répond à l'une de vos questions. Et aujourd'hui, je suis avec Pierre. Bonjour Pierre.
6: Bonjour Thomas, bonjour tout le monde.
5: Et donc le thème de cette semaine, aujourd'hui tu vas nous parler de termites, c'est bien ça ?
6: Oui, c'est ça, ouais. C'est un sujet qu'on a de plus en plus à l'agence, des gens qui nous consultent pour avoir un peu des informations. Alors, dans nos maisons, on retrouve tous des éléments en bois. C'est un matériau qui a toujours été présent dans les différents modes de construction et qui le sera encore pendant pas mal de temps. C'est un matériau qui peut être exploité localement, renouvelable, facilement transformable. Mais pour qu'il soit durable, il faut faire attention à ce qui reste en état. Et quand on parle de termite, on parle également de bois parce que c'est là-dedans qu'on va les retrouver. Avant toute chose, il faut savoir qu'il y a plusieurs insectes qui se régalent du bois. On parle d'insectes lignivores. On trouve le capricorne, le lictus, la vrillette. Mais le plus célèbre et le plus redouté de ces parasites, c'est la termite. C'est un insecte dont on va parler aujourd'hui parce qu'il en existe plusieurs types. Leur point commun, c'est de se nourrir et de vivre à l'intérieur du bois. On se rend compte des dégâts souvent que trop tard parce que les termites n'aiment pas la lumière et vivent à l'intérieur du bois. Ce qui fait que vu de l'extérieur, sans sonder le matériau, on ne peut pas savoir s'il est infesté ou non. Et une fois décelé, il faut retirer l'ensemble du bois qui est touché donc, par cette infestation et le brûler sur place pour éviter la propagation de la colonie. Les déchetteries d'ailleurs refusent le bois qui est infesté.
5: Ouais, donc c'est quand même un problème un peu compliqué. Justement, ces termites et autres insectes, on en trouve partout en France ?
6: Alors on en trouve un peu partout. Alors des insectes au sens large, des insectes lignivores. Mais par contre, toutes les régions ne sont pas concernées par la termite. Certains secteurs comme Bretagne, Sud-Ouest, côte méditerranéenne sont les plus touchés. Nos voisins du Gard également peuvent en avoir, ce qui fait que les insectes ne sont pas limités aux frontières des départements et peuvent parfois migrer. Faut savoir que le froid théorique de la Lozère, qu'on n'a pas trop eu cet été, mais qui est quand même un peu vrai aussi l'hiver, tiennent encore les termites à distance. Faut savoir que ces insectes, ils aiment la chaleur. Et avec le réchauffement climatique, c'est pas impossible que d'ici quelques temps, on soit impacté par justement ces infestations.
5: Oui, comme tu viens de le dire, encore une fois, une autre conséquence du réchauffement climatique jusqu'en Lozère, en espérant que l'échéance soit le plus tard possible. Comment on peut se protéger face aux termites le jour où elles arriveront? Justement.
6: Alors, déjà, il faut comprendre un petit peu leur format de vie. Il faut savoir que les termites vivent dans la terre et se nourrissent de bois, de plus particulièrement de lignine exactement, les fibres de bois. Elles arriveront donc par le bas de la maison. Elles naviguent à travers la terre. Donc, en retirant toutes les sources potentielles de nourriture, on va éviter que la colonie ne se développe dans la maison et en tout cas de les attirer. Donc il faut retirer toutes les pièces de bois et les cartons entreposés directement sur le sol, et encore plus si le sol c'est de la terre battue. Donc les vides sanitaires, les caves sont les zones les plus sensibles et souvent les points d'entrée des infestations. Pour les constructions neuves dans les secteurs qui sont, on va dire, soumis aux termites, il existe des matériaux comme des films anti-termites à mettre en place durant la phase de gros œuvres.
5: Mmh. Si par exemple je me chauffe avec un poêle, je suis bien obligé d'avoir du bois dans mon jardin?
6: Et oui, on ne peut pas complètement tout retirer. L'idéal, c'est de garder le bois le plus éloigné de la maison, avoir un abri à bois un petit peu plus loin dans le jardin et d'entreposer les bûches sur une dalle béton, toujours pour limiter l'infestation par le sol. Les termites apprécient davantage le bois tendre comme le peuplier ou le sapin. Du coup, il faut privilégier des bois durs comme le hêtre ou le chêne. Et voilà, le petit bonus qu'il faut garder en tête, ce sont les performances des appareils qui seront meilleurs en termes de chauffage.
5: Ah oui, effectivement, ça je me souviens de la qualité du bois, c'était dans une autre minute de la deal. Revenons à nos insectes, comment savoir justement s'il y en a dans la maison ?
6: Alors, Comme on l'a dit encore une fois, elles vivent dans le sol et se nourrissent de bois, donc elles craignent la lumière. Il faut inspecter en priorité les zones faiblement éclairées et les plus basses de la maison, donc cave, vide sanitaire, et se concentrer sur les pièces de bois qui sont situées dans ces pièces-là. Donc on peut s'aider d'un tournevis ou d'un poinceau. Il faut sonder à divers endroits et voir si la matière donc est pleine ou creuse. Si le poinceau ne s'enfonce pas, c'est bon, c'est que le bois est en bon état. Mais par contre, s'il rentre très facilement, il faut approfondir le sondage et il est très possible que le bois soit infesté. Donc là-dessus, il faut vraiment continuer à creuser.
5: Et est-ce que, même en Lozère, il existe des professionnels pour traiter une infestation de termites ?
6: Alors, oui, on va avoir plusieurs interlocuteurs à joindre. Avant traitement, déjà, on peut faire appel à un diagnostiqueur immobilier qui a la certification termite. C'est une certification qui n'est pas forcément obligatoire pour tous les diagnostiqueurs, notamment en Lozère, vu que le département n'y est pas encore assujetti. Mais il y en a certains qui l'ont, et donc du coup, qui peuvent venir faire un diagnostic et vérifier la présence. Ils peuvent aussi vous dire s'il s'agit bien de termites ou d'un autre insecte, parce qu'on l'a évoqué tout à l'heure, il y a d'autres insectes lignivores qui peuvent parasiter le bois. Et ensuite, si jamais vraiment on est infesté, il existe, oui, des entreprises qui peuvent venir traiter directement la maison et solutionner le problème.
5: Merci Pierre pour ces conseils. C'était la Minute de la Dille sur 48FM, une chronique en partenariat avec le Conseil départemental de la Lozère. Et puis justement, si on a d'autres questions à vous poser, ou on est par exemple infesté de termites, mais pour toute autre question sur le logement, n'hésitez pas à vous rendre à la nouvelle adresse de la Dille, 1 bis boulevard Théophile Roussel à Mende, d'appeler le 04 66 49 36 65 ou encore de contacter par mail à contact@adil48.org. Merci Pierre et à la prochaine.
6: À bientôt, merci.

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0: Il est midi ici à Paris, 13h à Kiev. Bonjour à tous.
1: Karine Bellicha.
0: À la une, Navi Pillay est depuis une heure la nouvelle prix Nobel de la paix. Cette avocate sud-africaine a milité pendant de longues années contre l'apartheid. Une boussole morale à toute épreuve selon le comité norvégien. Alexandra Brangeon nous dresse son portrait dès le début de ce journal. Mais nous parlerons aussi des guerres en cours dans ce journal au Yémen et en Ukraine aussi, ou à Kiev. Et Kiev qui a bien du mal à parer les missiles et les drones de plus en plus sophistiqués de Moscou. Enfin, nous évoquerons la prochaine COP climat dans un mois en Turquie. Un sommet préparatoire s'est tenu toute cette semaine aux Fidji. C'est donc une Sud-Africaine qui vient tout juste de se voir décerner le prix Nobel de la paix. Elle s'appelle Navi Pillay, avocate, ancienne militante contre la politique d'apartheid en Afrique du Sud. Alexandra Brangeon, bonjour.
2: Bonjour.
0: C'est un message fort à un moment où la justice internationale est attaquée.
2: Oui, donc une Sud-Africaine d'origine indienne, Navi Pillay, grandit sous le régime d'apartheid. Elle fait des études de droit, milite au sein du mouvement de libération de l'ANC de Nelson Mandela. Elle va d'ailleurs obtenir le droit pour les détenus emprisonnés à Robben Island, dont Mandela, d'avoir accès à un avocat. Quand celui-ci devient président, eh bien, il la nomme à la Cour suprême sud-africaine, où elle devient la première femme de couleur à y siéger. Elle y restera peu de temps. Elle est rapidement nommée au Tribunal pénal international pour le Rwanda, cette instance chargée de juger les responsables d'actes de génocide contre les Tutsis. Passage ensuite à la Cour pénale internationale à La Haye, où elle sera parmi les tout premiers juges à y siéger. Et enfin, elle est nommée au Haut Commissariat des droits de l'homme de l'ONU, où elle participe à des enquêtes sur des violations des droits de l'homme. Il y a un an, elle s'est justement fait remarquer après la publication d'un rapport d'une commission d'enquête qu'elle dirigeait et qui a créé la controverse. Dans ce document, les enquêteurs accusent Israël de commettre un génocide à Gaza, mettant notamment en cause de hauts responsables israéliens. Vous le disiez, le choix de Navi Pillay est un message fort à un moment où la justice internationale est attaquée.
0: Alexandra Brangeon, et à l'instant, von der Leyen félicite Navi Pillay comme une défenseure des persécutés, loin du respect du droit international. La guerre sévit toujours en Ukraine. Une attaque aérienne russe a fait un mort et deux blessés à Zaporijjia, dans l'Est, au lendemain d'une journée particulièrement meurtrière dans le pays, où une frappe de Moscou sur des bus de civils circulant à Kramatorsk avait fait plus de 30 morts, et tandis que la ligne de front reste pour l'essentiel figée, la Russie intensifie aussi ses frappes de longue portée contre la capitale Kiev, recourant notamment à des missiles balistiques et à des drones à réaction difficile à intercepter, des Guérans 5 qui fragilisent, Franck Alexandre, la défense ukrainienne.
3: L'armée russe a souvent affublé ses armes de noms de plantes. Initialement, la série des géraniums, Guéran en russe, était les copies conformes des drones Shahed fourni par l'Iran, puisque le Guéran 2, d'une portée de 2000 km, évoluant à 300 km/h, était intercepté à plus de 90%, l'armée russe a doté la version suivante, le Guéran 4, d'un turbopropulseur doublant sa vitesse, mais sa trajectoire restait prévisible. Alors cet été est apparu le Guéran 5, et cette dernière mouture donne du fil à retordre aux Ukrainiens, indique Vincent Touré, chercheur à l'IFRI.
4: Le Guéran 5 bénéficie de la turbopropulsion, donc il va déjà très vite et à très haute altitude. Et la difficulté supplémentaire, c'est que lui, pour le coup, est piloté jusqu'au bout. C'est même plus vraiment un drone, honnêtement. On arrive à un missile de croisière qui, en plus, devient vraiment précis et beaucoup plus agile. On le voit là avec les frappes sur les ponts de Kiev. On le voit sur la frappe des stations de service. Et c'est un problème qui va s'accentuer.
3: Chaque mois, plusieurs milliers de Guéran, toutes séries confondues, sortent des usines d'armement russes. Face à une production exponentielle, seules les roquettes guidées laser pourrait offrir un pare-feu efficace, mais les forces ukrainiennes ne disposent pas encore massivement de cet armement produit en Europe.
0: En revanche, une attaque de drone ukrainienne a détruit en Russie plusieurs unités d'un centre de données du géant de la tech Yandex. L'offensive des Houthis contre l'Arabie Saoudite s'intensifie aussi. Hier, la capitale saoudienne a été touchée à de multiples reprises par des drones et des missiles tirés par les rebelles yéménites, faisant 3 morts, causant de nombreux dégâts matériels aussi, notamment à l'aéroport de Riyad, une nouvelle fois ciblé. Un avion au moins a été gravement endommagé. Après des années d'accalmie, la guerre au Yémen s'est réveillée. Les affrontements dans le sud-ouest du pays ont fait au moins 83 morts hier. RFI vous propose un focus tout au long de la journée sur cette guerre qui sévit depuis 10 ans dans le pays, provoquant l'une des pires crises humanitaires au monde. Ce conflit oppose actuellement une coalition de différentes factions et des groupes armés réunis sous la bannière du gouvernement en exil et les Houthis. Il s'agit d'un mouvement rebelle, on l'a vu, soutenu par l'Iran, mais dont l'identité et les origines sont profondément yéménites, Guilhem Deltey.
1: C'est dans le nord-ouest du Yémen, près de la frontière avec l'Arabie Saoudite, que ce mouvement est né dans les années 90, au sein d'une minorité religieuse, les Haïdites, qui avaient longtemps gouverné le pays et qui s'est retrouvé marginalisé par l'avènement d'une république. Laurent Bonnefoy est chercheur au CNRS.
5: Une nouvelle génération de yéménites d'origine haïdite ont graduellement cherché à redécouvrir leur propre identité, à la remettre un petit peu sur le devant de la scène. Tout ça dans un contexte qui est marqué aussi par la révolution iranienne.
1: Car les Haïdites sont chiites, d'une branche différente de celle dominante en Iran. Mais le mouvement, alors appelé Jeunesse Croyante, s'est inspiré du succès de la révolution islamique pour affirmer une identité religieuse et son opposition au camp occidental. Une alliance s'est alors créée entre les deux. Mais alliance n'est pas allégeance, souligne Abdul Ghani El Eriani, chercheur au centre de Sanaa pour les études stratégiques.
6: Contrairement au Hezbollah, les Houthis ne considèrent pas l'ayatollah Khamenei comme leur chef spirituel. Ils estiment qu'Abdelmalik al-Houthi est leur chef spirituel et qu'il occupe un rang supérieur à celui de l'ayatollah Khamenei.
1: Les Houthis agissent donc selon leurs intérêts propres et quand en février dernier l'Iran a été attaqué par Israël et les États-Unis, ils n'ont pas participé à la confrontation.
0: Un soutien de taille pour Flavio Bolsonaro, arrivé en tête du premier tour devant le président sortant Lula. Le candidat d'extrême droite brésilien est désormais soutenu par le candidat conservateur, arrivé en troisième position dimanche dernier. Alors que le second tour s'annonce très serré, reste à mobiliser les 20% des électeurs qui se sont abstenus. L'ONU dénonce déjà une forme de torture. L'armée américaine veut diffuser une exécution d'un condamné à mort en direct. Une mise à mort par peloton d'exécution de Nidal Hassan, un Américain d'origine palestinienne qui avait ouvert le feu en 2009 sur une base militaire de Fort Hood, tuant 13 personnes. Ce serait la première exécution militaire par peloton d'exécution depuis la Seconde Guerre mondiale aux États-Unis. L'ouragan Isaias se renforce à l'approche des côtes américaines. Il devrait toucher la nuit prochaine le sud du pays, notamment la Floride et le Mississippi, provoquant déjà de premières évacuations d'habitants du littoral. Des changements climatiques, il en sera question lors de la prochaine COP dans un mois en Turquie. Un sommet préparatoire s'est tenu toute cette semaine au Fidji, état insulaire du Pacifique, particulièrement vulnérable face aux conséquences du réchauffement climatique, avec donc un objectif, faire entendre la voix des pays les plus exposés. Cette pré-COP s'est achevée hier. Simon Rosé en dresse le bilan.
7: Les États du Pacifique ont 3 priorités. Limiter le réchauffement à 1,5 degré, protéger les océans et surtout débloquer les financements climatiques. Sur les 16 milliards de dollars promis à la région depuis 10 ans, près d'un tiers n'a toujours pas été versé. Mourad Kourou est le président de la COP31 sur le climat.
8: Nous avons fait le choix délibéré d'organiser cette pré-COP dans le Pacifique. Nous nous sommes rendus à Tuvalu pour écouter les témoignages des habitants. Ils ne sont pas responsables, mais ce pays est tout de même confronté à une crise existentielle. L'objectif de 1,5 degré est une question de survie, des cultures, de l'histoire, de souvenirs, c'est crucial.
7: Quelques annonces ont été faites sur les énergies renouvelables, sur l'adaptation au changement climatique, mais rien de contraignant pour l'instant. Linda Tabuya, la ministre fidjienne de l'Environnement.
9: Je suis fière de ce que nous avons réalisé cette semaine, mais le travail n'est pas terminé. Nous avons préparé le chemin pour la COP31 et nous nous tournons vers la Turquie, où nous devons obtenir plusieurs choses. Limiter le réchauffement à 1,5 degré, que la finance climat arrive dans les mains de ceux qui en ont besoin, et enfin mettre l'océan au centre des discussions climatiques.
7: Le véritable test aura donc lieu le mois prochain à Antalya, en Turquie, lors de la COP31.
0: Voilà, c'est la fin de ce journal et je vous rappelle que l'avocate sud-africaine Navi Pillay est désormais la nouvelle prix Nobel de la paix. Voilà, tout de suite 8 milliards de voisins avec Emmanuel Bastide sur RFI.
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0: Il est midi et quart, bon appétit pour ceux qui sont à table. On retrouve le journal Thomas Semler.
1: Bonjour à toutes et à tous. Les titres de ce journal, une exposition faite par des demandeurs d'asile visible ce soir à Marvejols, une kermesse contre l'extrême droite organisée ce week-end à Mende, et puis la mosquée demande toujours ouvre ses portes ce soir pour parler ouverture d'esprit et république. Faire de son parcours migratoire une œuvre d'art, c'est le projet de Traces d'Exil. Vous le savez, dans le cadre de la semaine de l'intégration, 48FM et la préfecture s'associent cette semaine. Et donc, pour ce vendredi, on vous parle d'une exposition qui sera à découvrir à partir de ce soir au café associatif du Sillon Lozé de Marvejols. Un travail construit en collaboration entre la DDETSPP, l'accueil de jour, la Perme de Marvejols et les services sociaux des hébergements d'urgence des demandeurs d'asile de la Traverse. Depuis quelques semaines, 15 personnes originaires des quatre coins du monde ont pu se raconter à travers l'art. Des ateliers qui ont donné place à une création artistique pour sensibiliser le grand public à la question de l'exil, tout en redonnant confiance aux auteurs et autrices concernés. Marie Bonnet, éducatrice spécialisée à La Traverse.
2: On a vu des personnes qui se sont mis autour d'une carte, qui ont pu voir un peu le trajet, ce que ça représente à l'échelle du monde aussi, sur une carte où chacun a pu marquer en fait d'où il venait et voir l'ensemble des pays traversés. Donc évidemment, c'est des personnes qui ont des parcours migratoires parfois très complexes et très difficiles, beaucoup de souffrances et des

de l'exil, une exposition donc à retrouver dès ce soir au café associatif de Marvejols, le Sillon Lozay. Une soirée vernissage qui commencera dès 18h avec la présence des auteurs de l'exposition. À 19h30, le danseur exilé Ibrahim Camara fera lui une démonstration de hip-hop avant un moment convivial et musical avec restauration et buvette sur place. Autre événement ce soir, le Conseil départemental de l'accès aux droits de la Lozère organise une soirée consacrée à l'intelligence artificielle dans le monde judiciaire. Un événement qui se déroulera de 19h30 à 22h, salle Urbain 5 à Mende, dans le cadre de l'événement national La Nuit du Droit. Au programme conférence-débat avec la responsable informatique de la Cour d'appel de Nîmes et le chef d'antenne informatique et télécommunications de Toulouse pour aborder les usages, les opportunités, mais aussi les risques juridiques de l'IA dans la justice. La soirée se poursuivra avec un quiz vidéo interactif pour tester votre capacité à distinguer le vrai du faux. Inscription et renseignements à l'adresse cdad-lozere@justice.fr. Mieux se connaître pour mieux vivre ensemble, c'est le thème de la rencontre proposée par la mosquée de Mende qui ouvre ses portes aujourd'hui. Une soirée conviviale et ouverte à toutes et à tous et qui commencera à partir de 17h15 au 18 avenue Gorge du Tarn. Après un accueil autour d'un thé, d'un café et de dattes, deux visites guidées sont proposées à 17h30 et 18h30 pour découvrir les espaces et le rôle de la mosquée. Entre les deux, à 18h, une démonstration de prière avec explication des gestes et leur signification. Les visiteurs pourront ensuite assister à la prière du Maghrib, puis partager une collation conviviale. Enfin, à 20h, un échange thématique portera sur les valeurs républicaines dans l'islam avant un moment spirituel de clôture. On reste à Mende où ce samedi est organisée une kermesse de résistance aux idées d'extrême droite, une initiative lancée par le récent collectif Résistance Joyeuse et l'association Habitantes et Habitants Solidaires. La journée débutera à 10h au mémorial de Rieucros avec une visite et lecture de textes avant un repas partagé à midi à l'espace Jean Jaurès. À partir de l'après-midi, plusieurs animations sont prévues, jeux populaires, chorales engagées, danse, sérigraphie, blind test militant et d'autres surprises. La kermesse se terminera par un DJ set avec la DJ Pardon Garçon. L'événement est gratuit et ouvert à tous avec également des animations destinées aux enfants. On part tout de suite dans le sud de la Lozère où certaines communes du parc national des Cévennes participent ce week-end au jour de la nuit. Dès ce soir comme à Champerbout ou encore demain, plusieurs animations sont proposées donc pour sensibiliser à la population. Putain, au jour de la nuit. Ce week-end, au jour de la nuit, dès ce soir comme à Champerbout ou encore demain, plusieurs animations sont proposées pour sensibiliser à la pollution lumineuse et à ses conséquences sur la biodiversité. On programme notamment observation du ciel étoilé, balade comptée, animation sur les chauves-souris ou encore découverte des éclipses. Plusieurs communes éteindront également une partie ou la totalité de leur éclairage public à l'occasion de l'événement. Et puis pour terminer, le ciné-théâtre de Saint-Chély propose ce dimanche une avant-première du film d'animation Le Corset, réalisé par Louis Clichy. Le film raconte l'histoire de Christophe, 11 ans, fils d'agriculteur en Beauce, et contraint de porter un corset alors que sa famille traverse des difficultés. Le film a reçu le prix du public et du jury au Festival international d'Annecy. Projection donc ce dimanche à 16h20 au ciné-théâtre, tarif à partir de 5 euros.

0: Bonjour à toutes et à tous et bienvenue sur 48FM. Vous écoutez l'émission des visites radiophoniques et pour ce deuxième épisode de la saison, je suis avec Nicolas Vignaud, paysagiste au CAUE, le Conseil d'architecture et d'urbanisme de l'environnement de la Lozère. Bonjour Nicolas.
1: Bonjour.
0: Eh bien Nicolas, pour ce deuxième épisode, tu nous emmènes où aujourd'hui?
1: Alors aujourd'hui, je vous propose de voyager à travers la ruralité, mais sans prendre la voiture. On va essayer de regarder des paysages que l'on croit connaître, mais avec plusieurs regards. Et surtout, on va parler de paysages vécus, pas seulement de beaux paysages, mais des lieux habités, des lieux travaillés.
0: Eh bien allez, je te suis, c'est parti, générique.
2: Même si le site est quand même en ruine, il est extrêmement bien conservé parce qu'on a tous les éléments qu'on va retrouver systématiquement dans les châteaux à cette époque-là.
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0: Bon, je crois que ça y est, on est arrivé dans le générique, on entend des bruits de voiture, mais comme tu l'as dit, aujourd'hui, on s'est déplacé avec nos petites jambes. Et on est arrivé où, Nicolas?
1: Mais aujourd'hui, on pourrait dire qu'on fait une petite infidélité au Pays d'Art et d'Histoire dans les paysages que nous allons traverser. Mais on le fera quand même depuis Mende, donc on est arrivé au musée de Gévaudan. Et c'est ici que le paysage va nous arriver en images.
0: Allez, on rentre dans le musée. Et bien justement, pour nous accompagner pendant l'émission, nous avons Géraldine Chopin avec nous, directrice du musée. Bonjour Géraldine.
7: Bonjour.
0: Est-ce que tu peux un peu nous dire où on se trouve ici?
7: Alors ici, on se trouve à Mende, au musée du Gévaudan, donc le musée municipal dont les collections dressent un portrait de la Lozère et de son histoire. Et on présente en ce moment une exposition de photos de Raymond Depardon qui va sûrement vous intéresser.
0: Donc tu nous emmènes, on te suit?
7: Allez, on va au deuxième étage voir l'exposition.
0: Ça y est, on vient de monter les quelques escaliers. Ça va, on n'est pas trop essoufflé. Géraldine, tu peux un peu nous dire justement où on se trouve?
7: Alors, on se trouve là au cœur de l'exposition rurale. Donc, une exposition qu'on accueille jusqu'à la fin du mois d'octobre au musée et qui présente l'intégralité de cette série de photos qui en compte 86, donc baptisée rurale. Il s'agit de photographies faites à l'argentique. C'est la pratique de Raymond Depardon en noir et blanc. Et tout cet ensemble, c'est un hommage de Raymond Depardon au monde paysan. Pour vous dire quelques mots de Depardon, il est né en 1942 à la ferme du Garret. C'est un fils d'agriculteur. La ferme du Garret, c'est à Villefranche-sur-Saône, dans le département du Rhône. C'est à 30-40 kilomètres au nord de Lyon. Et Raymond Depardon ne choisit pas de devenir agriculteur, mais depuis tout petit, il veut devenir photographe. Et c'est ce qu'il devient, puisque c'est aujourd'hui, il est immensément reconnu, photographe, aussi réalisateur, de renommée internationale. Alors, il a reçu de nombreux prix, il a été lauréat du Grand Prix National de la Photographie en 1991. Plus récemment, pour toute son œuvre, il a reçu le prix de la BNF, de la Biothèque Nationale de France. Et c'est un des membres de la prestigieuse agence photographique Magnum. Alors, son œuvre photographique est foisonnante. Il y a des reportages de guerre qu'il a fait au début de sa carrière. Il est allé couvrir des conflits, pas en France, beaucoup à l'étranger. Et puis, il a aussi une carrière cinématographique qui parle de la France, mais aussi du désert, de la justice, de la psychiatrie, qui sont aussi des sujets qui l'ont intéressé. Et pour en revenir à Rural, c'est vraiment un travail qui n'est pas un travail documentaire, c'est pas de l'analyse, c'est pas statistique. Ce qu'il a voulu, c'est vraiment rendre un hommage sensible au monde paysan. Et, Et on a les images qui révèlent en fait les amitiés, les liens d'amitié qu'il a tissés avec les personnes qu'il a rencontrées pendant toute la réalisation de cette série, qui a commencé dans les années 80, et les photos les plus récentes datent de 2017, donc quasiment 30 ans.
0: Mais justement, l'exposition s'appelle Rural, la Lozère, département rural, hyper rural, diront certains. Est-ce qu'il y a un rapport intime entre le photographe Raymond Depardon et la Lozère ?
7: Alors, il n'y a pas de rapport intime avant que Raymond Depardon ne fasse la série Rural. On va dire qu'il ne connaissait pas la Lozère, mais c'est à l'occasion de son projet qu'il a parcouru la Lozère, qu'il a pu rencontrer des habitants, alors, surtout en Lozère, des habitants du pont de Montvert. Et l'intimité, elle est venue dans un second temps, c'est-à-dire qu'il a eu une approche humble, il a été patient pour que les personnes acceptent de lui parler, de se laisser photographier, de rentrer dans leur maison. Il disait lui-même, c'est plus dur, plus difficile de rentrer dans un intérieur paysan que de pénétrer dans le palais de justice de Paris. Et donc cette intimité, en fait, c'est après qu'elle est venue. Et les personnes qu'il a photographiées, il est vraiment devenu ami avec elles. Il les a photographiées sur plus de 15 ans. Donc il est venu, il est revenu et re-revenu. Et pour compléter là, ce que je dis sur l'intimité avec la Lozère, les photos, elles rentrent un peu dans la vie des gens. Alors, il n'y a jamais de voyeurisme, mais ça effleure des sujets qui peuvent être la vie quotidienne, les relations familiales, la solitude, la dureté du quotidien, et puis aussi la transmission des fermes, en fait, aux générations futures. Des pages qui se tournent, des époques qui changent, et ça peut effleurer aussi le sujet de la mort, de l'après.
0: Donc on parle un peu des humains qui habitent ce territoire. Peut-être, Nicolas, avec ton regard aussi de paysagiste, sur cette notion de paysage, qu'est-ce qu'il y a à raconter un peu sur cette expo ?
1: Oui, mais je pense que c'est cette proximité qui change aussi notre manière de regarder le paysage. Quand on connaît quelqu'un justement qui habite une ferme, là, dans le cas de Depardon, le bâtiment n'est plus seulement le bâti en pierre. Voilà, il devient sa maison, son outil de travail, son histoire familiale. Donc c'est le paysage, en fait, se charge un peu du vécu de ses habitants et il devient un paysage vécu.
0: Et bien justement, Géraldine, là, on vient de s'avancer devant quelques clichés. Qu'est-ce qu'il nous montre Raymond Depardon à travers ces clichés ?
7: Alors moi, je dirais déjà, il montre un peu son approche, son errance, sa prospection. Sur les photos, il y a plusieurs fois, à plusieurs reprises, on voit des routes qui sont photographiées. Et ces routes-là, comme celle qui est sur le mont Lozère, celle du col du Sapé, eh bien, c'est le travail d'approche de Depardon qui a concrètement, vraiment, et un peu erré en Lozère avant, eh bien, avant de pouvoir rencontrer des personnes grâce bien à l'indication d'un maire, d'un facteur. C'est lui qui dit ça, il y a quelque sorte des indiques qui l'ont invité à pousser plus loin son exploration. Donc ça, c'est quelque chose qui vraiment fait partie du travail et qui est montré à travers la série de photos. Ce qu'il montre aussi, c'est des personnes qui sont en train de travailler, même si son documentaire, c'est pas un documentaire sur le travail, mais on voit des gens en pleine action. Là, je pense à Marcel Privat, là, ou à Raymond Privat qu'on voit ici, qui sortent leurs bêtes tous les jours. C'est des octogénaires, mais qui continuent de travailler, comme ils l'ont toujours fait, et probablement parce qu'ils ne savent pas faire autre chose. Donc il y a un peu une dimension du travail. Il y a des photos qui montrent également un peu la solitude ou des campagnes qui se vident. Je pense notamment dans la salle suivante. C'est donc la première salle du musée de l'exposition. Elle est consacrée à la Lozère, qu'on a mis en majesté. Dans la salle suivante, les photos ont été prises dans le département de la Haute-Loire, notamment sur la commune du Failly-sur-Lignon, où plusieurs photos ont été prises quasiment du même point de vue, même si ce n'est pas une démarche OPP, comme nous expliquera Nicolas. Mais voilà, on voit des commerces qui sont fermés, on voit des rues très peu fréquentées. Donc ça, ils nous parlent, ces photos montrent qu'il y a un changement. dans nos petits villages. Voilà, des commerces qui ferment, par exemple. Cette forme, on va dire, de dépeuplement, elle transparaît aussi à travers des photographies qui représentent des habitants qui, quand ils étaient jeunes, il y avait 5 familles qui vivaient dans le hameau. Et dans les années 80, il n'y a plus qu'une seule maison qui habitait. Et je prends l'exemple en Dordogne de Madeleine Lacombe, qui vit toute seule dans un petit hameau éloigné des commerces. Et Madeleine Lacombe, voilà, qui, avec cette photo là où son très visage belle. Est caressé par les rayons du soleil, elle va encore chercher son eau au puits. Parce que l'aménagement du territoire n'a pas été jusqu'à apporter l'eau courante dans un petit hameau où il n'y a plus qu'une seule personne qui vit.
0: Photo de 1987 pour les auditeurs, s'ils veulent à peu près savoir où situer ce niveau de développement dans la campagne de Dordogne.
7: Oui. Et puis, je trouve aussi que les photographies parlent aussi un peu évoquent, effleurent. Les choix de vie qui sont faits par les protagonistes, choix de vie ou des non-choix de vie, des personnes qui ont été cultivateurs, éleveurs avec leurs parents, les parents décèdent, et de manière presque automatique, ils reprennent la ferme, et on peut se demander si c'est des choix, des héritages lourds à porter ou pas, si c'est comme ça.
0: Oui, donc derrière une photographie de ferme, il peut y avoir toute une histoire humaine.
7: Exactement, oui. Je dirais que c'est le décor, c'est le théâtre, et que la ferme, c'est un élément important de la vie des familles de paysans.
1: Et ça me paraît aussi essentiel pour parler de paysage aujourd'hui. Donc un paysage n'est pas seulement celui qu'on voit depuis la route, c'est aussi celui que quelqu'un vit tous les jours. Le paysage s'inscrit sur le temps long.
0: Et toi, Nicolas, donc on l'a dit, tu es paysagiste. Quand tu regardes une photo de Pardon, notamment dans cette expo, qu'est-ce que tu vois avec ton œil ?
1: Alors bien sûr, pour parler du sujet du paysage, on pourrait regarder donc comment s'organise l'espace, le relief, les pentes, les lignes d'horizon, pour savoir finalement où se situer grâce à ces éléments. Mais c'est surtout important de voir la part du ressenti, de l'ambiance qu'on en ressent. Justement, il faut être curieux pour aller au-delà de simplement ce qui est visible. Et je me questionne donc sur pourquoi tout cela est là, qu'est-ce que ça nous raconte. Justement, Raymond Depardon le dit, c'est pas les lieux finalement remarquables qui l'attirent, mais c'est plutôt ceux qui paraissent simples, mais qui sont en tout cas chargés de sentiments. Et un paysage n'est jamais arrivé comme ça. En fait, il est en évolution, il est le reflet donc de cette histoire entre milieu naturel et de ceux qui l'habitent. Et dans ces photographies, ce que je pourrais interpréter, c'est que chacun des motifs n'est pas à regarder pour ce qu'il est. Une photo, le chemin d'un arbre, c'est pas juste à prendre pour ce qu'il est, mais ce qu'il peut raconter sur le climat, sur une altitude, sur une pratique agricole, une époque ou une manière d'habiter.
0: Ouais, donc quand on pourrait regarder une photo et qu'on dirait c'est joli, on peut aller plus loin que ça.
1: Oui, je crois que c'est justement une des choses que les photographies de Pardon permettent, c'est de ralentir, regarder les détails, tout ce qui compose finalement la vie de la personne au moment où la photo a été prise.
0: Là justement, on vient de faire quelques pas, on va justement prendre comme exemple une photo et essayer de voir ce qu'elle nous offre au regard. Tiens, par exemple, celle-ci, Nicolas, qu'est-ce que tu vas nous dire sur cette photo ?
1: Sur cette photo, justement, on aperçoit un arbre, un peu en rebord de plateau. Donc on est ici sur la commune de Grisac, sur les contreforts du Bougès, face au mont Lozère. Et ici, on est sur un petit plateau d'altitude, autour des 1000 mètres. Ce qui est frappant, c'est cette impression d'espace ouvert, mais qui reste à une échelle assez proche, finalement, assez intime. On a les prairies, les arbres qui accompagnent les chemins, les murets, les bâtiments, et derrière, justement, les grands reliefs, le grand paysage qui s'ouvre en panorama.
0: Et bien justement, qu'est-ce que cette organisation du paysage soulignée par cette photo nous dit du territoire ?
1: Elle nous dit que ce paysage est largement construit par l'activité agricole. Finalement, c'est les prairies, les clôtures, les chemins, les murets. Et tout cela traduit une manière d'organiser le territoire. Ce sont des paysages pastoraux, mais ce sont aussi des paysages habités. C'est vrai, comme ça peut être dit dans l'exposition, là, que l'apparence de ces paysages, elle peut être un peu d'une nature sauvage, un peu laissée de manière spontanée. Mais en fait, ce sont des étendues qui étaient façonnées vraiment par des pratiques, un peu en héritage finalement. C'est un paysage hérité qu'on a sous les yeux.
0: Tu nous racontes tout ça, Nicolas, mais on n'a pas forcément l'explication quand on voit la photo, Géraldine.
7: En effet, et ça c'est un choix de Raymond Depardon, les photos sont toujours légendées dans la série rurale, mais pas uniquement. De la même façon, il y a le nom de la personne qui est représentée, le nom du hameau quand il y en a un, et celui de la commune, donc suivi du nom du département et de l'année de la prise de vue. Alors là, pour illustrer ce que je viens de dire, ici on a une photo qui représente Louis Bresse, et elle est légendée Louis Bresse, Grisac, le pont de Montvert, Lozère, 1993.
0: Voilà. Effectivement, c'est très informatif comme description de photo. On parle beaucoup des paysages, hein, mais Depardon photographie aussi les intérieurs, n'est-ce pas ?
7: Exactement. Ces fameux intérieurs dans lesquels il est si difficile de pénétrer. On a quelques photos en fait, de personnes qui ont été prises dans leur cuisine. Alors, je parlerai tout d'abord de la photo de 1972 qui, on va dire, inaugure la série rurale, mais qui ne fait pas partie de cette démarche. C'est la photo qui représente Antoine Depardon. C'est le père de Raymond Depardon. Il est assis dans la cuisine à la ferme du Garret. C'est à la fin de leur repas. Au premier plan, la table est encore dressée. Et la cuisine dans la ferme, c'est la pièce à vivre, la pièce où on se tient. Cette cuisine à la ferme du Garret, sur sa table, c'est là que Raymond Depardon a fait ses devoirs lorsqu'il était petit garçon. C'est la table où on mange et autour de laquelle on se tient. Et on en voit d'autres. On voit celle de Louis Bresse à Grisac. Également la pièce de la maison de la famille Privat au pont de Montvert. Alors on décèle des points communs qui ne sont pas propres à la Lozère ni à la ferme du Garret, à savoir le Beaujolais. Mais voilà, dans ces cuisines, on retrouve le cantou, le garde-manger. On peut deviner l'emplacement de la souillarde. On a, j'ai envie de dire, d'antiques cuisinières. Et puis, parfois, l'horloge, tantôt le calendrier des PTT.
1: La manière dont on entre dans une maison, dont elle s'ouvre sur la cour, dont les bâtiments agricoles sont disposés autour, tout cela fait partie du paysage. Et le paysage, finalement, il commence presque sur le pas de la porte.
0: Oui, donc on passe du grand paysage au paysage de l'intime.
1: Oui, par exemple, là, si on arrive un peu devant une série qui a été prise au Villaret, donc sur la commune du Pont de Montvert, on voit justement cette architecture faite de granit, de schiste, avec les toitures, du coup, et les volumes assez massifs. Finalement, ce sont des bâtiments qu'on pourrait qualifier de trapus, voilà, où on arrive d'ailleurs à voir une évolution successive dans la construction de ces bâtiments. Et... en fait, dans le bâti que l'on peut voir, c'est davantage une manière finalement d'habiter ces lieux, de faire un peu appel aux ressources locales et également à la manière dont on voit les usages agricoles, justement par rapport aux portes de grange, aux étables, aux poulaillers. Mais ce que montre aussi Raymond Depardon dans ses clichés, ce n'est pas forcément que voilà, le documentaire sur l'architecture rurale des Cévennes, bien au contraire. C'est du coup telle qu'elle était au moment de sa prise de vue. Donc là, on est en 1993 et sur la photo, on n'a pas dissimulé ou masqué le fil électrique, le poteau, la cheminée, l'échelle appuyée contre le four. Voilà, il y a tous ces éléments modernes finalement ou contemporains qui participent à la vie de l'espace. Finalement, là, ça nous amène aussi à voir l'architecture et le paysage comme des livres ouverts.
0: Donc là, on vient de parler des bâtiments, des paysages. Géraldine, est-ce que lui se considère comme un photographe de paysage ?
7: Non, pas du tout. C'est pas comme ça qu'il se qualifie, qu'il définit son travail. Il s'avère qu'il y a des paysages dans son travail, mais c'est pas son sujet. On va dire qu'il participe comme des pièces de puzzle à une vision d'ensemble. Mais il y a quand même de très belles photos de paysages. Je pense notamment au troupeau là, de brebis qui est dans une prairie au pont de Montvert. Les tirages en noir et blanc sont d'une magnifique qualité parce qu'il y a des noirs qui sont très profonds, comme l'espèce de noir absolu, et puis des dégradés de gris qui sont très délicats. On sent le velouté des toisons des brebis. Voilà, il y a la délicatesse du ciel au petit matin, des brumes ailleurs, là, dans la vallée, dans les gorges du Tarn. Mmh. Voilà.
0: On a compris, ce qui fera retenir, c'est que Raymond Depardon ne se considère pas comme un photographe paysagiste. Mais nous, ça tombe bien, on a un paysagiste avec nous. Toi, justement, c'est ton travail de paysagiste, non d'observer les transformations du paysage?
1: Alors oui, et justement, il existe des outils comme les observatoires photographiques du paysage. Donc, c'est vrai que c'était...
0: Les OPP, tout à l'heure on en parlait, je crois.
1: Voilà, donc c'est l'idée un peu assez simple de photographier un lieu d'après un point de vue précis et puis après de revenir régulièrement au même endroit pour voir comment le paysage évolue. Donc ce qui est intéressant, c'est qu'on ne cherche pas forcément à dire si le paysage est devenu mieux ou moins bien, c'est qu'on cherche d'abord à comprendre ce qui change et pourquoi. Et l'objectif est de faire de la photographie finalement un outil d'observation du changement. Et dans ce sens, l'idée voilà, des photographies de Depardon, c'est pas de montrer un paysage qui pourrait être remarquable ou un peu voilà, polissé, on pourrait dire. C'est vraiment de montrer tel qu'il est aujourd'hui. Et donc les OPP ont été créés justement en 1989, donc à l'initiative du ministère de l'Environnement, pour doter vraiment les collectivités d'un outil permettant une gestion qualitative des paysages. En fait, ils reprennent l'esprit de la mission d'ATAR, donc qui était une commande publique lancée également au milieu des années 80, qui a réuni une trentaine de photographes, dont Raymond Depardon, voilà, pour représenter le paysage français contemporain. Donc en fait, c'est l'idée de faire du paysage un objet d'enquête documentaire, mais et pas seulement un objet esthétique. Et donc en 1992, c'est le département de l'Hérault qui a lancé la première mission des prises de vue de son observatoire et qui l'a confié justement à Raymond Depardon. Et sur les 150 clichés, 53 qui ont été retenus pour constituer l'itinéraire, justement, ont comme référence initiale les photographies en noir et blanc de Depardon.
0: Et justement, ces OPP, on en a en Lozère ou pas?
1: Alors oui, on en a même trois qui sont actifs. Il y a celui le plus vaste en étendue qui recouvre du coup l'entente Causses et Cévennes. Le parc national des Cévennes également en a un avec même certains points sur la réserve de ciel étoilé et le paysage nocturne. Et plus récemment avec le PNR de l'Aubrac. Et ainsi que plusieurs clichés qui sont en cours de réflexion voilà, pour venir compléter la collection sur le grand site de France des Gorges du Tarn, de la Jonte et des Causses.
7: Oui, alors je rebondis un peu, ça me fait penser à quelque chose que tu dis, Nicolas, c'est que le travail de Raymond Depardon dans cette série rurale, il cherche à montrer une évolution, un peu comme le font les OPP, mais cette évolution, c'est capter des façons de vivre et de travailler, de la vie de paysan qui n'existera plus après la disparition de ces paysans-là. Les territoires qu'il a choisi de parcourir et de photographier, que ce soit la Lozère, la Haute-Loire, la Dordogne ou bien la Haute-Saône, ils ont un point commun, c'est que ce sont des territoires de moyenne montagne où on n'a pas pu appliquer les encouragements du gouvernement à moderniser, intensifier l'agriculture à cause d'un relief qui n'était pas propre à cela. Donc quelque part, on pourrait dire que ça documente quelque chose qui n'existerait plus.
0: Et son travail sur la ruralité, Depardon, il l'a pas arrêté à la photographie, il l'a poursuivi avec un autre travail.
7: Exactement. Un travail qui a été mené simultanément, c'est la réalisation, en compagnie de son épouse Claudine Nougaret, d'un film, plus précisément de trois films, qui forment la trilogie Profil paysan. Et on pourrait même dire que certaines photos de la série rurale sont presque des photos de repérage du photographe pour aller rencontrer des personnes qui, après s'être laissées photographier, se laisseront filmer par lui sur plusieurs années. Et dans ces films, donc il y en a trois, il y a d'abord l'approche, année 2000, le quotidien 2005 et la vie moderne 2008. On retrouve les mêmes protagonistes. Certains décèdent, on ne les retrouve plus. Et Depardon les laisse parler. Alors on entend parfois beaucoup de silence. Parfois il relance un peu. On a des bribes de conversations, de témoignages qui parlent de leur quotidien. Et des sujets que j'évoquais tout à l'heure, la transmission, les choix de vie, le célibat, l'isolement, la solitude, choisie ou non.
1: Ça me fait penser justement à ces films, à plusieurs autres films qui ont été tournés sur la Lozère, notamment, pour ne citer qu'eux, hein, mais Les Inconnus de la Terre, du coup, qui a été réalisé par Mario Ruspoli au début des années 60, mais également toute la série de films documentaires ethnographiques sur l'Aubrac, qui a été fait voilà, aussi dans les années 60, de 63 à 73. Qui sont d'ailleurs, pour ces derniers, disponibles sur le site du CNRS. Et en fait, ces films-là font un peu le complément avec peut-être une approche un peu plus récente de Raymond Depardon sur le monde paysan.
0: D'accord. Tu nous as parlé d'un site naturel, l'Aubrac. Là, on se déplace entre Vialas, le pont de Montvert. Dans ces paysages, on traverse le parc national des Cévennes. Qu'est-ce que ça change dans notre manière d'approcher le paysage ?
1: Disons que cela rappelle surtout que ce territoire est reconnu pour ses patrimoines donc naturels et culturels, mais qu'il ne s'agit pas d'un territoire sans humain. D'ailleurs, comme en témoigne la reconnaissance mondiale de l'UNESCO pour l'agropastoralisme qui a façonné ces paysages. Et le parc national des Cévennes a d'ailleurs cette particularité d'être un espace habité avec des villages, des hameaux à l'année. Et cela pose une question justement qui est assez passionnante, c'est comment on protège un paysage qui est justement le résultat de pratiques humaines.
7: D'après ce que tu dis, Nicolas, on peut penser que le paysagiste, c'est toi, mais ce sont aussi tous les paysans qui sont représentés dans les photos de Raymond Depardon.
1: Eh bien oui, tout à fait. C'est ceux justement qui ont contribué à le façonner. Finalement, le paysage ne peut être qu'un reflet de leur manière d'habiter sur le territoire. Donc c'est vrai que souvent, quand on parle de préserver un paysage, ça ne signifie pas le figer. C'est toute la subtilité, finalement, de comprendre les usages qui l'ont produit pour ensuite justement voir comment ils évoluent et tout en transmettant les richesses qui les composent.
7: Et s'il y a un type d'agriculture qui disparaît, il faut qu'on accepte qu'il y ait un paysage qui disparaisse avec. Par exemple, enfin, s'il n'y a plus de pastoralisme parce que les fermes ne sont pas reprises, eh bien le paysage va se refermer. Je crois que c'est l'expression consacrée.
0: On arrive doucement mais sûrement à la fin de ce road trip photographique et de cette émission. Et mais justement, c'est une question, après une visite comme celle-ci, qu'est-ce que vous pourriez conseiller à quelqu'un qui sort du musée et va reprendre la route en Lozère, peut-être même les mêmes routes que Raymond Depardon ?
7: Eh bien, moi, je lui conseillerais peut-être d'aller du côté du pont de Montvert, se promener près des hameaux, de Grisac, de Lermé, du Villaret. Je lui conseillerais aussi d'être attentif sur la route qu'il parcourt, soit en voiture ou camion, comme Raymond Depardon, ou même à pied, et de voir qu'il y a plusieurs voies de circulation qui se croisent. Il y a la route bitumée avec son marquage qui devient après une route bitumée sans marquage, parfois un chemin de terre. Cette route, elle va croiser ou longer des passages d'animaux, des drails qui sont bordés de murets en pierre et aussi les fameuses clôtures. Et puis on croise aussi des chemins de randonnée maintenant avec ces panneaux indicateurs de GR qui sillonnent la Lozère.
1: Eh bien, moi, de mon côté, ça pourrait être qu'en ressortant justement de cette exposition, c'est de rester humble justement face à ces paysages, face à ceux qui les façonnent. Finalement, de voir un paysage, on peut le contempler, on peut le voir voilà, à travers les vitres de sa voiture, au détour d'un virage, lors d'une randonnée, d'une ascension à un col. Mais justement, tout ce paysage là n'est pas qu'un décor, justement, c'est de garder finalement une petite curiosité en tête pour se demander qui c'est qui participe, qui c'est qui l'habite, qui c'est qui l'entretient, finalement qu'est-ce qui a changé aussi dans ce paysage-là, que ce soit au fil des saisons ou des années, et ce qui pourrait changer demain.
0: Merci pour cette conclusion, merci à vous deux, les auditrices, auditeurs connaissent, ils savent qu'à la fin de l'émission, on conclut par les actualités justement qui en plus font lien avec cette émission, mais avant ça aussi, ils ont l'habitude de l'anecdote. On a l'habitude à chaque fin de visite de finir sur une petite anecdote croustillante que les auditeurs auditrices pourront, voilà, dans lors des dîners mondains, un peu pouvoir se la péter. Quelque chose d'un peu de rigolo qui ressort, Géraldine ?
7: Oui, j'ai une anecdote qui m'a été rapportée. C'est une phrase d'un des deux frères Privat. Je crois que c'est Raymond Privat, donc qui sont paysans au Villaret. Et alors, Depardon n'est pas spécialement portraitiste. Néanmoins, lorsque François Hollande a été élu président de la République, c'est lui qui a fait la photo du président de la République dans les jardins de l'Élysée. Et Marcel Privat, ou Raymond Privat, qui avait été un prix en photo quelques années plus tôt par Raymond Depardon, Monsieur Privat aurait dit « J'ai le même photographe que le président de la République ».
0: Ça, c'est la classe. On peut finir là-dessus pour cette anecdote. Merci beaucoup, Géraldine. Et également, on va terminer par parler des actualités. Qu'est-ce qu'il y a justement comme actualité liée à cette exposition, Géraldine?
7: Alors nous, on a programmé l'exposition dans le courant de 2026, année internationale du pastoralisme, décrétée par l'UNESCO. Et c'est aussi une exposition de photos dont les dates concourent avec l'ouverture du bicentenaire de la photographie, donc a eu lieu au mois de septembre et qui va durer un an. Et enfin, j'ai envie de partager aux auditeurs que j'ai envie de les encourager à voir les films Profil paysan, la fameuse trilogie dont je vous ai parlé. Et ces trois films vont être projetés dans la deuxième quinzaine du mois d'octobre au cinéma Le Trianon de Mende.
0: Et toi aussi, Nicolas, tu ne repars pas tout de suite. Le CAUE a aussi une actu au musée pour ce mois d'octobre.
1: Et oui, elle prolonge assez naturellement ce que l'on vient de raconter, car en octobre, c'est le mois de l'architecture en Occitanie, ainsi que les journées nationales de l'architecture du 16 au 18. Donc à cette occasion, le CAU vous propose de venir dans le hall du musée du Gévaudan pour découvrir l'exposition « À quoi tenons-nous ?» ou « Sont nos refuges ?» qui est l'aboutissement de la résidence artistique et itinérante d'Amélie Dandois et Sarah Lestrade. En fait, c'est dans le cadre d'un dispositif d'e-résidences d'architecture en France, du réseau des maisons de l'architecture, en 2025. Elles ont parcouru donc à pied les 5 grandes régions naturelles de Lozère pour regarder autrement son architecture et ses paysages. Et c'est qu'elles nous ont montré que marcher permet de ralentir le regard et permet ainsi de découvrir que l'architecture, le paysage et les manières d'habiter sont indissociables. Et le guide de balade architecturale moderne et contemporaine en Lozère est justement né de cette démarche. Donc le fait d'aller sur le terrain, de rencontrer les habitants et de regarder comment l'architecture contemporaine dialogue avec les paysages. C'est finalement un peu, on peut dire, un lien avec la démarche de Depardon. Et donc cette exposition retrace leur arpentage et le processus de création. Elle sera présente du 7 au 30 octobre dans le hall du musée avec 3 temps forts. Donc il y a 2 visites guidées qui sont prévues les vendredis 9 et le vendredi 16 octobre de 14h à 15h, ainsi qu'une inauguration du guide et de l'exposition le samedi 17 octobre à 14h30, suivie d'une balade sensible d'une heure à travers le musée et la ville.
0: Eh bien, écoutez, on peut terminer là-dessus. Merci beaucoup, Géraldine Chopin, directrice du musée du Gévaudan, de nous avoir accueillis pour cette émission. Merci beaucoup aussi à toi, Nicolas, paysagiste au CAUE, pour nous avoir éclairci et nous avoir accompagnés aussi pour cette visite. Et restez sur 48FM, on se retrouve le mois prochain pour une nouvelle visite radiophonique. Au revoir.
7: Au revoir et merci.
1: Au revoir.
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là c'est vrai, mais enfin bon, c'est quand même bien.

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0: Il est 17h ici à Paris, 15h en temps universel. Bonjour à tous.
1: Karine Bellicha.
0: À la une, la défense du droit international consacrée aujourd'hui, un droit malmené par les guerres et les attaques de dirigeants. L'attribution du prix Nobel de la paix couronne la juriste sud-africaine Navi Pillay, ce qui constitue un hommage profond au courage, à l'intégrité, à l'engagement de toute une vie en faveur de la justice internationale, selon les mots du président sud-africain Cyril Ramaphosa. Mais nous parlerons aussi des guerres au cours de ce journal, notamment celle qui sévit au Yémen et qui a provoqué l'une des pires crises humanitaires au monde. Et puis nous évoquerons le service militaire en Corée du Sud. Bientôt, il n'y aura plus de passe-droit pour les athlètes de haut niveau. La faute aux joueurs de foot de l'équipe nationale, Celio Fioretti, nous expliquera à la fin de ce journal. Navi Pillay, juriste sud-africaine de 85 ans, est donc la nouvelle prix Nobel de la paix d'origine indienne. Cette fille d'un chauffeur de bus devenue avocate a défendu les activistes anti-apartheid dans son pays. Puis elle devient juge au tribunal pénal international pour le Rwanda et à la Cour pénale internationale. Président aussi la commission d'enquête indépendante de l'ONU qui l'an dernier a accusé Israël de commettre un génocide dans la bande de Gaza. Après ceux attribués à Desmond Tutu et à Nelson Mandela, Valentin Hugues, l'Afrique du Sud est fière de recevoir un nouveau prix Nobel de la paix.
2: Elle a servi l'humanité avec la certitude que le monde peut et doit devenir un endroit meilleur, écrit le président sud-africain Cyril Ramaphosa au moment de féliciter Navi Pillay. Elle devient la cinquième personnalité sud-africaine à obtenir ce prix Nobel, après Desmond Tutu et Nelson Mandela pour ne citer qu'eux. D'ailleurs, Navi Pillay, alors jeune avocate sous l'apartheid, avait comme client un certain Nelson Mandela. Le comité Nobel récompense la boussole morale ferme de Navi Pillay. Après l'Afrique du Sud et le Rwanda, elle avait présidé la commission d'enquête indépendante de l'ONU qui a accusé Israël de commettre un génocide à Gaza. À l'annonce de son prix, beaucoup d'internautes n'ont pas manqué de mentionner Donald Trump, car depuis son retour à la Maison-Blanche, le président américain, qui pense mériter ce prix Nobel, ne cesse de faire pression sur l'Afrique du Sud. Alors une lauréate sud-africaine, ancienne membre de la Cour pénale internationale, tant décriée par Donald Trump, autrice d'un rapport sur le génocide à Gaza, c'est aussi un peu un pied de nez à Washington. Et dans sa première réaction, Navi Pillay a fait un peu d'humour. Elle a demandé si elle devait partager son prix avec le président américain. Valentin Hugues, Johannesburg, RFI.
0: Et même si le comité norvégien ne mentionne pas spécifiquement les travaux de Navi Pillay en lien avec Gaza, le président de l'institution a tout de même tenu à rappeler que le Nobel n'est pas un tribunal et qu'il ne se prononce donc pas sur la question d'un possible génocide dans l'enclave palestinienne. Mais loin du concert des félicitations après l'attribution du prix, les autorités israéliennes fustigent ce Nobel légitimant, je cite, « la haine anti-Israël ». Les gardiens iraniens disent aujourd'hui avoir frappé un pétrolier dans le détroit d'Ormuz par une route jugée illégale par Téhéran. Le trafic entre le golfe Persique et celui d'Oman y est toujours perturbé par le conflit entre Américains et Iraniens. Plus au sud aussi, les navires ont du mal à franchir Bab el-Mandeb, autre détroit. Sur la mer Rouge cette fois, les Houthis proches de l'Iran y ont progressé dans cette région stratégique face aux troupes gouvernementales yéménites. Toute la journée, RFI se penche sur toutes les dimensions de ce conflit au Yémen. Une guerre qui sévit depuis plus d'une décennie, en pleine escalade depuis quelques semaines. Les yéménites en payent le prix fort. Le Fonds monétaire international vient de signer un accord avec le gouvernement pour mettre en place un programme d'aide technique aux 32 millions d'habitants du pays. Le Yémen étant l'un des pays les plus pauvres au monde. Agnès Kakoumor.
3: Le programme du FMI ne prévoit pas de prêts financiers. Il s'agit plutôt d'apporter une assistance technique de la part du FMI. D'une durée de 18 mois, ce plan vise à aider le gouvernement yéménite dans ses efforts pour consolider les finances publiques et réduire le déficit budgétaire. Plus d'une décennie de guerre civile a plongé le Yémen dans une des pires crises humanitaires au monde, avec 150 000 personnes déplacées sanctions en raison du conflit. Une crise nourrie par la dette du Yémen et son accès limité au financement extérieur. La guerre en Iran ainsi que l'offensive éclair des Houthis pour la prise de contrôle du détroit de Bab el-Mandeb ont renforcé ce climat d'instabilité. Paradoxe, le Yémen fait régulièrement face à des pénuries d'énergie alors que son sous-sol détient des réserves de pétrole estimées à 3 milliards de barils.
0: L'ONU dénonce déjà une forme de torture. L'armée américaine veut diffuser une exécution en direct, une mise à mort par peloton d'exécution de Nidal Hassan, un Américain d'origine palestinienne condamné à mort pour une tuerie en 2009 sur une base militaire de Fort Hood où 13 personnes avaient trouvé la mort. Ce serait la première exécution militaire par peloton d'exécution depuis la Seconde Guerre mondiale aux États-Unis. Amnesty International a recensé l'an dernier 17 exécutions publique dans le monde, 11 en Iran et 6 en Afghanistan. Un homme a été blessé par balle par un agent de la police fédérale de l'immigration à New York, dans le Bronx. La très redoutée ICE dit être intervenue pour intercepter une voiture conduite par un ressortissant dominicain en situation irrégulière aux États-Unis. Le maire démocrate de New York dénonce un incident révoltant, d'autant qu'un enfant de 5 ans était à bord du véhicule. L'ouragan Isaias se renforce à l'approche des côtes américaines, désormais de catégorie 3. Il devrait toucher terre la nuit prochaine dans le sud du pays, notamment en Floride et au Mississippi. Des habitants du littoral ont déjà dû évacuer. De nombreuses plateformes pétrolières devraient aussi fermer dans les heures qui viennent. C'est le premier ouragan de la saison dans l'Atlantique. Une saison anormalement calme cette année en raison du phénomène climatique El Niño qui modifie la circulation atmosphérique à grande échelle. La Malaisie a ordonné, elle, la fermeture de centaines d'écoles dans plusieurs états et à Kuala Lumpur, la capitale. La décision intervient en raison des niveaux de pollution jugés préoccupants, provoqués par les gigantesques feux de forêt qui ravagent l'Indonésie voisine depuis fin juillet. Face à cette crise, Kuala Lumpur appelle à une réunion d'urgence des pays membres de l'ASEAN. Yelena Tomic.
4: La situation est particulièrement préoccupante dans au moins 37 localités malaisiennes qui ont dépassé cette semaine le seuil classé comme malsain selon l'API, l'indice de pollution de l'air. Ce vendredi, la capitale Kuala Lumpur a été propulsée au rang de deuxième ville la plus polluée au monde, juste derrière sa voisine Singapour, affichant un taux de particules fines PM2,5 près de 25 fois supérieur aux recommandations de l'OMS. Face aux dangers sanitaires, les autorités malaisiennes ont pris des mesures radicales. Fermeture immédiate des écoles à Kuala Lumpur et dans 5 états du sud et du sud-est du pays et passage jusqu'à nouvel ordre au cours à distance. Pour contrer ces fumées toxiques, le premier ministre malaisien Anwar Ibrahim a ordonné l'intensification des opérations d'ensemencement des nuages afin de provoquer des pluies artificielles. Anwar a également appelé à une réunion d'urgence des ministres de l'environnement de l'ASEAN pour coordonner une réponse régionale à ce fléau transfrontalier.
0: Séoul va bientôt supprimer les exemptions de services militaires pour les athlètes ayant remporté une compétition internationale. Décision prise après la joie exprimée à la perspective de ne pas faire l'armée par les joueurs de l'équipe de foot sud-coréenne, médaillée d'or aux Jeux asiatiques. Un moment de liesse mal reçu par la population et par le gouvernement de Séoul, Celio Fioretti.
5: Il aurait mieux fait de se taire. Lors d'une interview d'après-match, le capitaine de l'équipe de foot sud-coréenne, Iggy, a montré sa médaille en expliquant sa joie de ne pas faire son service militaire obligatoire.
6: Je ne vais pas à l'armée. Disons que sans la médaille d'or, en rentrant en Corée, il me restait 9 jours avant d'aller à l'armée. Du coup, pour les joueurs aussi, c'était une compétition où l'exemption du service militaire était très importante. J'avais le cœur serré, mais je suis soulagé maintenant.
5: Depuis 1972, pour encourager l'entraînement d'athlètes de haut niveau, ces derniers peuvent être exemptés de service militaire à condition de remporter une compétition internationale. Mais la joie des joueurs a été très mal reçue par le reste des jeunes hommes coréens qui, eux, n'ont pas de passe-droit. Le ministère de la Défense, Kang Shin-chol, a réagi.
7: Nous avons trouvé cela profondément regrettable, qu'on dénigre le devoir de défense nationale. Le ministère de la Défense se donne pour objectif de réduire progressivement les régimes dérogatoires et de les supprimer à terme.
5: Une fin des exemptions qui intervient dans le contexte de la baisse du nombre de conscrits due au déclin de la population sud-coréenne. C'est Lio Fioretti, Séoul, RFI.
0: Et voilà, c'est la fin de ce journal tout de suite. BPM, et c'est à vous Hortense Vol. Bonjour Hortense.
8: Bonjour Karine Belicha, et merci de rester avec nous. On va prendre le pouls du monde en musique.
9: Votre journée de demain s'annonce nuageuse avec un ciel couvert. Nous aurons même quelques averses prévues en matinée au nord-ouest. Nous aurons toujours des températures de saison avec 14 degrés en maximal du côté de Langogne et 15 du côté de Mende et de Marvejols. Votre journée du dimanche commencera de la même manière avec beaucoup de nuages. L'après-midi sera en revanche plus ensoleillé avec des éclaircies attendues sur tout le département. En ce 10 octobre, nous fêterons les Gislains ainsi que les Gislaines.
10: 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Bonjour à toutes et à tous, chers auditeurs, chères auditrices, et bienvenue dans la minute du CDAD. Et aujourd'hui, je me retrouve dans une salle d'audience, justement, vous l'entendez peut-être à l'écho, avec Muriel Fabreguette, coordinatrice et juriste du CDAD. Bonjour Muriel.
11: Bonjour.
10: Et on est ensemble aujourd'hui pour présenter une action, en tout cas un événement qui aura lieu le 9 octobre prochain. Ça sera la nuit du droit de 19h30 à 22h. Une nuit du droit un peu particulière sur un thème qu'on voit revenir depuis plusieurs mois, plusieurs années, beaucoup dans la société. On peut en parler. Ce sera quoi le thème cette année de la nuit du droit?
11: Oui, alors cette année, effectivement, le thème, c'est l'IA, l'intelligence artificielle, mais plus précisément dans la justice. L'idée, c'est de pouvoir faire un constat entre la réalité, mais également les risques et les illusions. Sachant que la nuit du droit, vous le savez, pour le CDAD, ce n'est pas nouveau. Beaucoup connaissent cette action et généralement, en plus, elle est très prisée.
10: Peut-être sur l'IA, c'est quoi? Ça va être, comme vous l'avez dit, autant les risques de l'IA en tant que potentiellement victime de l'IA, ou est-ce que c'est aussi peut-être même l'IA utilisée dans le système juridique? Enfin voilà, c'est quoi à peu près? On parle de table ronde, de conférence. Qu'est-ce qu'on va un peu entendre sans tout dévoiler? Parce qu'on l'a dit, les gens attendent et on ne va pas tout dire avant le jour J.
11: Tout à fait. Alors effectivement, vous le savez, le CDAD œuvre pour l'accès aux droits pour toute personne. Donc forcément, notre thème de cette année, c'est l'IA au sein de la justice. On ne va pas être sur de l'IA de manière générale, on va essayer d'être axé vraiment au sein de la justice, quelle est son utilisation, qu'elle soit bénéfique ou les risques, justement, et les possibles dérives, mais aussi, du coup, pour tout justiciable, quelle peut être l'utilisation pour le tout venant, on va dire, au niveau de l'IA.
10: Et pour ça, on aura quelques intervenants de grande qualité qui viennent d'un peu loin faire de la route pour nous présenter leur domaine de compétences. Amende, justement, on peut un peu présenter les intervenants, intervenantes.
11: Oui, alors tout à fait, vous avez le responsable de la gestion informatique de la Cour d'appel de Nîmes, ainsi que le chef d'antenne du département de l'informatique et des télécommunications de Toulouse. Voilà, deux intervenants très compétents sur ces thématiques qui viennent exprès pour la soirée pour vous parler, définir et justement pouvoir vous présenter toutes les utilisations de l'IA au sein de la justice.
10: Donc ça, c'est pour la première partie de soirée, pour donc cette nuit du droit du 9 octobre prochain. Mais il y a aussi des fois un peu le côté convivial, en tout cas ludique aussi dans ces journées du droit qui sont nuit du droit, qui sont accessibles à tout le monde. Et justement, vous proposez dans la seconde partie un jeu.
11: Oui, tout à fait. Alors cette année, je sais que certains vont être déçus, hein, ce n'est pas un procès fictif. J'en suis désolée, on essaye d'alterner un petit peu les actions. Mais pour essayer de rendre ça un peu plus vivant et interactif, effectivement, on va vous proposer un jeu interactif sous forme de vidéo et de quiz pour que justement vous arriviez ou pas à différencier ce qui relève de l'IA et ce qui ne relève pas de l'IA. L'idée, c'est de pouvoir vous donner des billes un petit peu et de savoir où se situe votre curseur pour arriver à déceler l'IA, justement.
10: Ça, c'est pour le programme. Peut-être, dernière petite question avant de parler un peu des infos pratiques, mais c'est qui peut venir, voilà, comment on s'inscrit, est-ce que c'est accessible à tout le monde?
11: Oui, là, tout le monde peut venir y assister. C'est gratuit. Sur inscription, vous pouvez vous inscrire par mail à cdad-lozère@justice.fr ou par téléphone sur notre portable au 07 87 38 43 40. Voilà, ouvert à tous, y compris mineurs. Cette année, on n'a pas de particularité sur majeur-mineur, aux professionnels ou aux particuliers.
10: Muriel Fabreguette, merci d'avoir répondu à nos questions. Vous êtes coordinatrice et juriste pour le CDAD. C'était la minute du CDAD. Si peut-être pour terminer, on ne l'a même pas dit, mais on peut rappeler où ça se trouve. Mais comme à son habitude, ça sera là, en tout cas encore une fois cette année, à la salle Urbain 5 à Mende pour cette nuit du droit portée sur l'IA dans le monde juridique. Merci Muriel.
11: Merci à vous et à bientôt.
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0: Bonjour à toutes et à tous et bienvenue dans votre magazine des actualités de cette semaine. Elle débute ce lundi, la semaine nationale de l'intégration des étrangers primo-arrivants. Et pour en parler, 48FM renouvelle pour la troisième année consécutive son partenariat avec la Direction départementale de l'Emploi, du Travail, des Solidarités et de la Protection des Populations de Lozère. Chaque jour donc de cette semaine, vous retrouverez un sujet lié à la thématique de l'intégration. Et pour ce lundi, on commence par l'interview d'Audrey Lément, la directrice de la DDETSPP Lozère, qui nous parle de l'importance d'une telle semaine.
1: L'intégration est un enjeu qui mobilise largement les services de l'État, les collectivités, les associations et l'ensemble des acteurs de terrain. Donc cette semaine constitue d'abord un temps fort qui met en lumière un engagement collectif, notamment en Lozère, pour valoriser des initiatives conduites dans le département et faire connaître les parcours d'intégration qui existent et surtout qui réussissent. Et donc c'est aussi l'occasion, en Lozère comme ailleurs, de porter un autre regard sur les migrations et sur les personnes étrangères qui vivent légalement dans notre pays. Donc les rencontres proposées tout au long de cette semaine permettent de créer du lien. Donc voilà pourquoi c'est important, même si la Lozère est quand même un territoire d'accueil où le lien se fait très, très naturellement. Mais elles permettent aussi de mieux comprendre les parcours de chacun et de montrer très concrètement ce que l'intégration signifie au quotidien.
0: Prise de son de Ludovic Terrol. Vous le savez, à l'occasion de la Semaine nationale de l'intégration, 48FM s'associe à la préfecture de Lozère pour une série de reportages sur cette thématique. Et ce mardi, direction la salle de danse de la Vernède, amende pour y rencontrer Ibrahim Camara. L'homme est originaire du Sierra Leone et se trouve être artiste à plein temps. À 25 ans, il a notamment déjà eu l'honneur de danser lors de la cérémonie de clôture des Jeux Olympiques de Paris, repéré en dansant dans la rue. Une passion pour la danse et l'acrobatie qui le guide dans son parcours de demandeur d'asile. 48FM est allé à sa rencontre.
2: Il a dansé à Bercy ou encore au Stade de France devant plusieurs centaines de millions de téléspectateurs, mais c'est désormais sur le terrain administratif qu'Ibrahim s'engage.
3: S'il n'y a pas papier, tout c'est difficile.
2: Être en règle afin de rejoindre une compagnie de danse, c'est l'objectif annoncé pour l'artiste ayant notamment participé à la cérémonie de clôture des Jeux Olympiques de Paris.
3: J'ai fait le spectacle des rues. Après, comme je poste des photos, des vidéos à Instagram, il y a quelqu'un qui a envoyé moi un message, il voulait moi pour faire des Jeux Olympiques. Avec Thomas Jolie, oui, c'est le chef. Il est venu de temps en temps, on fait des répétitions.
2: Un parcours atypique pour l'artiste ayant quitté son pays d'origine il y a 4 ans pour des raisons de sécurité.
3: J'ai grandi à des rues. Avec mon groupe, on fait des compétitions, des gangs. Ils appelaient nous pour faire des spectacles pour eux, mais on a refusé. Après un jour, des gros problèmes, ils attaquaient avec des couteaux, des machettes, de tout.
2: Arrivé à Mende il y a quelques semaines, l'acrobate professionnel s'entraîne comme il peut.
3: Même si j'ai vraiment stressé, je cherche des parcs, je fais des entraînements là-bas de temps en temps. Il n'y a pas de salles. Je fais des sports, des exercices toujours pour enfants, même si je ne fais pas tout comme avant.
2: Des entraînements rudimentaires et plus de représentations.
3: J'ai vraiment frustré parce que je ne travaille pas comme je veux. Je ne fais pas mon talent pour montrer.
2: De quoi renforcer la motivation d'Ibrahim et peut-être un jour redanser de nouveau devant des milliers de personnes.
3: S'il y a des papiers, je sais que je vais faire des belles choses.
0: Un reportage de Ludovic Terrol. Trouver sa place dans un nouveau pays passe souvent par un premier travail. Notre semaine consacrée aux primo-arrivants se poursuit aujourd'hui avec l'association ALOS-ESL qui accompagne depuis plus de 30 ans des personnes vers l'emploi et de plus en plus de personnes venues de l'étranger. Pour 48FM, Ludovic Terrol est allé à leur rencontre.
2: ALOS-ESL accompagne ces personnes primo-arrivantes vers l'emploi et à travers l'emploi vers l'intégration. Parmi elles, Jeanne, arrivée en Lozère il y a presque 20 ans. Elle a aujourd'hui 42 ans et travaille comme aide-soignante de nuit.
4: C'est grâce à l'ALOS que j'ai connu le monde professionnel en France. J'ai pu signer mon premier CDI, j'ai fait ma formation d'aide-soignante et aujourd'hui je suis diplômée.
2: Son conseil à ceux et celles qui arrivent.
4: Il ne faut jamais lâcher. Tout le temps, je venais demander, est-ce qu'il y a une mission pour moi ? Tout le mois, tu peux ne rien avoir, mais n'ai jamais lâché prise, en revenu toujours poser la question, est-ce qu'il y a une mission, est-ce que, et ça montre qu'on a la volonté, qu'on a envie.
2: Solène Despinet, la directrice de l'association, a suivi ce parcours de près.
5: C'est une chaîne qui est assez incroyable, c'est-à-dire qu'elle est venue à l'OS pour avoir de l'aide. Et aujourd'hui, c'est elle qui apporte de l'aide dans son métier. C'est tout ça l'intégration. C'est dans un métier, dans une vie, dans une réalisation personnelle aussi. Donc vraiment, c'est beau.
2: D'autres débutent leur parcours. Alison, colombienne, est arrivée en France en 2023 sans parler français.
6: Et à l'OS m'a aidé beaucoup, beaucoup, beaucoup. Aidé pour apprendre à travailler en autre chose différente. Pour la mobilité aussi. Tous les moments à l'OS m'a aidé beaucoup. Et aujourd'hui, si je suis contente et je regarde que je peux apprendre à faire autre chose différente, que je peux avancer. De petite en petite, mais je vais avancer.
2: Ces profils sont de plus en plus nombreux à l'OS.
7: En 2025, on a fait travailler 39 nationalités différentes. Nous, l'idée, c'est de laisser personne au bord du chemin, soit avec l'OS, soit en orientant vers des partenaires.
2: Et le point commun entre toutes ces histoires?
7: C'est l'envie. C'est-à-dire qu'il y a, sur le parcours, il y a eu des doutes, il y a eu des moments de questionnement, de est-ce que je vais y arriver, est-ce que je suis à la hauteur? Mais en fait, l'envie, c'est impressionnant. Des deux témoignages qu'on a eus et de tous les autres qui passent la porte ici, c'est un moteur excellent qui permet d'ouvrir plein de portes, quoi.
2: À l'OSESL, on ne promet pas de miracle, juste un premier pas vers l'emploi, et l'envie fait le reste.
0: Faire de son parcours migratoire une œuvre d'art, c'est le projet de Traces d'Exil. Vous le savez, dans le cadre de la semaine de l'intégration, 48FM et la préfecture s'associent cette semaine. Et donc, pour ce vendredi, on vous parle d'une exposition qui sera à découvrir à partir de ce soir au café associatif du Sillon Lozé de Marvejols. Un travail construit en collaboration entre la DDETSPP, l'accueil de jour La Perme de Marvejols et les services sociaux des hébergements d'urgence des demandeurs d'asile de la Traverse. Depuis quelques semaines, 15 personnes originaires des quatre coins du monde ont pu se raconter à travers l'art. Des ateliers qui ont donné place à une création artistique pour sensibiliser le grand public à la question de l'exil, tout en redonnant confiance aux auteurs et autrices concernées. Marie Bonnet, éducatrice spécialisée à La Traverse.
8: On a vu des personnes qui se sont mis autour d'une carte, qui ont pu voir un peu le trajet, ce que ça représente à l'échelle du monde aussi, sur une carte où chacun a pu marquer en fait d'où il venait et voir l'ensemble des pays traversés. Donc évidemment, c'est des personnes qui ont des parcours migratoires parfois très complexes et très difficiles, beaucoup de souffrances et des raisons de fuite aussi extrêmement violentes.
0: Parmi ses parcours d'exil, celui de Soufiane, venu de Guinée, il a décidé de dessiner une scène sur l'embarcation l'ayant permis de traverser la Méditerranée au péril de sa vie. Explication Marion Vidal, monitrice éducatrice.
8: Il a souhaité nous montrer l'espoir aussi. C'est assez surprenant sur cette photo. On voit beaucoup de jeunes hommes qui sourient, qui sont pourtant en plein milieu de la mer et qui ne savent pas en fait réellement s'ils vont atteindre leur objectif. Mais pour autant, on voit sur cette photo que c'est empli d'espoir. Et je trouve ça très touchant qu'il l'ait reproduit et qu'il ait passé du temps à essayer aussi de prendre un crayon et de transmettre... Ce moment de vie.
0: Les traces de l'exil, une exposition donc à retrouver dès ce soir au café associatif de Marvejols, le Sillon Lozé. Une soirée vernissage qui commencera dès 18h avec la présence des auteurs de l'exposition. À 19h30, le danseur exilé Ibrahim Camara fera lui une démonstration de hip-hop avant un moment convivial et musical avec restauration et buvette sur place. 342 logements vides et une taxe pour les remettre sur le marché. Le conseil municipal de Mende a voté le 22 septembre dernier une taxe sur les logements inoccupés depuis plus de 2 ans qui s'appliquera dès le 1er janvier 2027 avec une prime pour les propriétaires qui rénovent. Notre reportage dans le centre ancien avec Ginette Brunel, première adjointe au maire.
2: Dans le centre ancien de Mende, des volets clos, des vitrines vides depuis des années. Ce sont ces logements que la ville veut faire revenir sur le marché alors que familles, jeunes et salariés cherchent à se loger. Ginette Brunel nous en explique le dispositif entre taxes sur les logements inoccupés et primes pour ceux qui les rénovent.
9: nous avons trouvé un dispositif supplémentaire qui serait la mise en place d'une taxe sur la vacance des logements qui sont habitables, bien évidemment. Il s'agit juste de mettre en place un dispositif beaucoup plus performant que les aides que nous donnons aujourd'hui. Nous y mettrions 50 000 euros, par exemple, la première année, ce qui permettrait, chaque fois qu'un logement ancien se réhabilite, d'apporter au moins 2000 euros aux propriétaires ou aux bailleurs qui souhaitent mettre un logement vacant sur le marché, aux propriétaires qui souhaitent réhabiliter pour louer ou pour y habiter.
2: Le bonus peut atteindre 4000 euros pour un jeune ménage qui achète en centre-ville. La ville rappelle que les aides actuelles existent depuis les années 2000, mais qu'elles s'essoufflent.
9: Depuis les années 2000, où la ville met en place des opérations programmées d'amélioration de l'habitat. Ça a été très intéressant sur la première opération, où il y a eu 85 logements de réhabilité. Mais depuis, vous savez, quand on tourne avec 4-5 logements par an, 5 immeubles par an, à peine, vous voyez, on peut faire beaucoup mieux.
2: Avant d'imposer, la commune veut donner l'exemple. Ginette Brunel nous conduit devant deux bâtiments appartenant à la communauté de communes, vacants depuis plus de 20 ans. Ils doivent être réunis pour créer des logements pour jeunes ménages, au rez-de-chaussée d'anciennes vitrines.
9: Ces deux bâtiments, effectivement, sont propriété de la communauté de communes. L'objectif, ça serait de réunir ces deux unités foncières pour faire, en fait, des logements de type 3, voire type 4, et accueillir des jeunes ménages. Et vous voyez qu'en rez-de-chaussée, il y a des anciennes vitrines. Aujourd'hui, c'est même plus la peine de réfléchir à l'installation d'un commerce ici, parce que les commerces doivent aujourd'hui, pour qu'ils fonctionnent et qu'ils travaillent, s'installer sur des rues beaucoup plus commerciales. Alors, pour les jeunes couples, vous savez, ils ont beaucoup de matériel pour le sport, des vélos pour les enfants, etc., etc. Et nous pourrions arranger ces rez-de-chaussée pour en faire des caves, pour en faire des placards, des rangements, pour pouvoir, comme s'ils étaient dans une maison d'habitation, pouvoir ranger le skate de l'enfant, le vélo, le ballon, les chaussures, etc., etc.
0: La taxe s'appliquera donc à partir du 1er janvier 2027, mais son taux n'est pas encore fixé. Le conseil municipal le votera avant le 15 avril prochain. Elle ne concernera ni les logements nécessitant de gros travaux, ni ceux dont la vacance est subie, ni ceux occupés plus de 90 jours dans l'année. Les propriétaires concernés seront contactés par la mairie. Une toute nouvelle association, Amende, vient-elle aussi en aide aux enfants atteints de cancer. Appelée pour eux, pour leur vie et pour demain, l'association est spécifiquement dédiée à la lutte contre les cancers pédiatriques et cela n'existait pas encore en Lozère. C'était donc une bonne raison de lancer le mouvement, explique la docteure Bernadette Nouvelle-Charmasson, coprésidente et rencontrée à l'occasion de Septembre en Or, le mois international de sensibilisation au cancer des enfants et adolescents.
10: C'est né d'une conviction que c'est des familles et des enfants qui se retrouvent dans la détresse, l'angoisse, l'isolement, qui ne connaissent pas toujours leurs droits, qui sont privés de beaucoup de choses dans le domaine déjà du loisir et puis de la scolarité. Et puis il y a les fratries où tout est difficile pour tout le monde. Donc on voulait apporter déjà un soutien moral aux familles, aux enfants. Et puis on s'est dit qu'on voulait apporter un peu, il y avait deux volets. On voulait apporter notre aide dans la mesure du possible à la recherche de l'ICM, mais là centrée sur les cancers pédiatriques. On voulait aussi apporter une commission sociale, alors qui pourrait aider déjà dans le service de pédiatrie, mais spécifiquement Amende, à des projets, à des achats. Et puis après, une commission sociale qui pourrait aider, mais là spécifiquement, les familles dans multiples frais qui restent à leur charge.
0: Des frais pas toujours couverts par la MDPH, comme les frais de prise en charge du deuxième parent ou encore la garderie pour les autres membres de la fratrie, sans oublier le volet loisirs.
10: On se dit qu'on pourrait les aider aussi à avoir aussi du bonheur, donc des loisirs, financer des rêves, comme aller voir un match de foot, rencontrer un artiste, financer des spectacles, aider à ce qu'ils aient peut-être des séjours vacances, parents et enfants tous réunis.
0: En Lozère, une quinzaine d'enfants seraient atteints de cancer. Et si vous souhaitez adhérer à l'association ou financer la recherche auprès de l'Institut de cancer de Montpellier, l'adresse mail est poureux.lozère@gmail.com. Ils étaient environ 300, une moitié de lycéens et une autre moitié d'adultes, parents ou sympathisants à avoir déambulé dans les rues de Mende hier lors de l'appel à la mobilisation étudiante. Une manifestation qui partait du lycée Chaptal et qui faisait suite au blocus de la semaine dernière. Si les revendications restent les mêmes depuis, ce sont les images des répressions policières observées sur les réseaux sociaux qui se sont ajoutées à la colère des jeunes, comme pour Agathe, pancarte à la main.
11: Il y a écrit 16 ans plus toutes nos dents. On mutile des jeunes, moi ça me révolte, ça me dégoûte en fait. Et je pense qu'ils jouent pas du tout bien leur jeu parce que là ils perdent la confiance de centaines de milliers de lycéens et on est les futurs citoyens, alors qu'est-ce qu'ils veulent quoi.
0: Plus loin dans le cortège, Ismaël, élève de seconde, même s'il reconnaît une situation plus confortable en Lozère qu'ailleurs, sa présence est également un moyen de soutenir ses camarades des grandes villes.
12: On est solidaires entre lycéens et nous en Lozère, on a des bons lycées, c'est vrai qu'on a des bons profs, on a parfois des profs absents et tout ça, mais c'est assez rare. Nous, on manifeste pour nous, on manifeste pour les autres. C'est comme une fratrie, en fait, tous les lycées de France.
0: Si le nombre d'élèves avait légèrement baissé dans le cortège par rapport à la semaine dernière, ils ont été rejoints par des adultes solidaires de leurs revendications. Parmi eux, Philippe, dont le petit-fils est au lycée Chaptal. Lui aussi, choqué par les images de violence observées ces derniers jours.
13: Ça indigne d'autant que c'est systémique, là. Beaucoup de violence de la part des forces qui sont censées assurer la sécurité des manifestants.
0: Aucun incident n'a été relevé lors de cette manifestation. Et puis pour finir, un spectacle, il est nommé « La motivation de la compagnie, le dénouement qu'on voudrait ». Une pièce de théâtre qui se joue ce vendredi soir à la Jeunette Verte de Florac. Une pièce qui questionne notre rapport au travail et qui a plu à Sébastien Kuhn, directeur artistique du théâtre.
14: Notre rapport au travail, notre rapport à l'argent, notre rapport à qu'est-ce qu'on fait, pourquoi on le fait, comment on le fait. Et donc là, effectivement, le sous-titre du spectacle, c'est théâtre humoristique orienté vers l'emploi, désorienté par un lapin. Donc il se trouve, c'est Alice qui est une intérimaire, quelqu'un qui n'a pas un travail vraiment fixe et qui aujourd'hui doit faire la mascotte de lapin pour une animation commerciale et qui en fait s'interroge. Va péter un plomb, évidemment, et s'interroge sur son rapport au travail, sur pourquoi elle travaille, comment elle travaille et pour qui aussi. Donc c'est très drôle, c'est Aurélia Tasté, toute seule en solo, qui avait déjà fait Argent, pudeur et décadence, qui avait joué au Festival d'Olt, enfin pas mal de pièces pour la rue aussi. C'est un spectacle que j'ai découvert en rue, qui joue en salle aussi. C'est un fond très sociétal, mise en scène de manière très drôle.
0: La motivation de la compagnie, le dénouement qu'on voudrait, c'est donc ce vendredi à 20h à Florac, tarif de 6 à 12 euros. Et puis pour terminer, on vous parle d'un spectacle, un peu particulier, car il se déroulera à 100 mètres sous la surface de la Terre. Ce samedi soir et dimanche matin, le chanteur Walid Ben Selim et l'harpiste Marie-Marguerite Cano investissent la grotte de l'Avenarmand pour le traditionnel concert sous roche. Un rendez-vous féerique dont nous parle Fanny Prudhomme, directrice des scènes croisées de Lozère, co-organisateur de l'événement.
15: Walid Ben Selim, c'est un artiste musicien qui a été accueilli plusieurs fois, que le public en Lozère connaît bien, accueilli plusieurs fois à des tours du monde. Et là, il vient et avec sa voix puissante, interpréter les poètes soufis, accompagné par la musicienne virtuose, harpiste Marie-Marguerite Cano. Et ensemble créer vraiment un moment, un espace de résonance et de spiritualité. Et là, ce qui va être incroyablement magique, c'est la rencontre entre la musique puissante, la poésie portée par les artistes et ce monde souterrain, cette grotte de l'Avenarmand et la résonance voix-musique que l'on va vivre.
0: Le concert de Walid Ben Salim et de Marie-Marguerite Cano, c'est donc ce week-end à l'Avenarmand. Le concert du samedi soir est déjà complet, mais il reste des ultimes places pour la séance du dimanche matin. tarif à partir de 20h.

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2: 16h en temps universel. Bonjour à toutes et à tous et bienvenue dans cette édition du journal en français facile. Nous sommes le vendredi 9 octobre. Le prix Nobel de la paix a été remis aujourd'hui à la sud-africaine Navi Pillay. Annonce officielle et témoignages sont à suivre. Gros plan dans cette édition sur la situation au Yémen. 12 ans de guerre, alors que de violents combats sont en cours entre Houthis et forces gouvernementales. Nous nous intéresserons dans ce journal à la population yéménite. La contestation lycéenne en France, l'ONU s'inquiète des violences dans notre pays. Par ailleurs, dans cette édition, vous entendrez Victor Wembanyama. Le basketteur français apporte son soutien aux manifestations lycéennes. Voilà pour les titres, soyez les bienvenus.
5: The Norwegian Nobel Committee has decided to award the Nobel Peace Prize for 2026 to Navathanam Navi Pillay.
2: L'annonce officielle du comité Nobel réuni à la mi-journée en Norvège, à Oslo. Le prix Nobel de la paix 2026 a donc été remis à Navi Pillay, sud-africaine, avocate et juge. Elle a consacré une grande partie de sa vie à défendre les droits humains. Navi Pillay est âgée de 85 ans. Elle a aussi présidé la commission d'enquête de l'ONU qui a accusé Israël de commettre un génocide dans la bande de Gaza. Navi Pillay, prix Nobel de la paix, la secrétaire générale d'Amnesty International, Agnès Callamard, était à ses côtés lorsque son amie, Navi Pillay, a appris qu'elle était récompensée. Moment donc de surprise et d'émotion ce midi dans un lieu particulièrement symbolique en Allemagne.
6: La réunion avait lieu dans le tribunal de Nuremberg, à l'endroit même où le tribunal a rendu son jugement contre les nazis en 1945. Donc imaginez ce moment quand tout à coup quelqu'un dans la salle dit « Mon Dieu, Navi a le prix Nobel de la paix ». On s'est tous regardés. Navi venait juste de sortir pour essayer d'appeler sa fille. Elle était juste à la porte. On lui a dit « Navi, tu as eu le prix Nobel de la paix ». Elle nous a regardé avec des grands yeux. Elle a dit « Non, mais arrêtez de plaisanter ». Nous étions tous ensemble et la joie dans ce groupe était incroyable. On est vraiment, vraiment très, très contents pour elle. Et nous sommes contents que le comité Nobel ait compris l'importance de protéger la justice internationale à l'heure actuelle.
2: Agnès Callamard d'Amnesty International au téléphone avec Nicolas Falaise. Depuis, la nouvelle lauréate du prix Nobel de la paix 2026 a pris la parole en public. Navi Pillay dédie son prix à tous les survivants de crimes internationaux. RFI a décidé aujourd'hui de mettre un coup de projecteur sur une guerre qui dure depuis maintenant environ 12 ans. Le Yémen est à la une ce vendredi sur RFI. Analyse, invités, témoignages pour comprendre ce conflit au Moyen-Orient. La guerre au Yémen est une guerre pour le pouvoir, devenue un conflit régional avec l'intervention de pays comme l'Arabie Saoudite et l'Iran. Dans ce journal, nous nous penchons sur les conséquences pour les Yéménites, pour les habitants du Yémen, car après 12 ans de guerre, plus de la moitié de la population a besoin d'aide humanitaire pour vivre. RFI a pu s'entretenir avec un habitant de la capitale, Sanaa, aux mains des rebelles Houthis depuis 2014. C'est un sujet d'Abla Junaidi.
7: Sanaa, la capitale du Yémen, est sous la férule des rebelles Houthis depuis 2014. Cela lui a valu de se voir imposer un blocus par la coalition militaire menée par l'Arabie Saoudite. C'est ainsi que les Houthis justifient leur action à l'encontre du voisin saoudien qui, depuis, a lancé une contre-offensive. RFI a pu joindre un habitant de Sanaa où les bombardements se sont multipliés ces derniers jours. L'homme souhaite garder l'anonymat.
1: Des gens perdent leur maison, des commerçants leur boutique, il n'y a pas de salaire régulier depuis une décennie. Ils sont versés tous les 3 ou 4 mois et encore seulement en partie. Il y a beaucoup d'inflation. La vie est chère, tout est cher et les gens vivent à la grâce de Dieu. La principale victime de cette guerre, c'est le peuple yéménite, quel que soit son bord. Le peuple subit la guerre depuis 12 ans.
7: Alors que le conflit s'intensifie, le pays, déjà très vulnérable, connaît une nouvelle crise humanitaire. Les combats ont par ailleurs endommagé des infrastructures civiles, notamment des habitations et des exploitations agricoles, ainsi que des établissements de santé, d'approvisionnement en eau et d'éducation.
2: 18h05 à Paris, les Mauritaniens n'ont plus de gouvernement. En Mauritanie, le Premier ministre Mokhtar Ould Ndiaye a présenté la démission de son gouvernement aujourd'hui au président Razouani. Cette démission intervient quelques heures seulement après la publication d'un rapport explosif de la commission d'enquête sur les incendies de 2 centrales électriques survenus les 21 et 22 août dernier. Incendie qui avait causé d'importantes coupures de courant dans le pays. Ce rapport pointe du doigt le ministre de l'Énergie pour défaillance dans le système de suivi et de contrôle. Ailleurs sur la planète, Isaias, cet ouragan, se renforce et menace à présent de toucher le sud des États-Unis. Avec une vitesse du vent à 195 km/h, Isaias est devenu un ouragan majeur de catégorie 3 sur une échelle de 5. Il pourrait toucher la Floride, l'Alabama et le Mississippi ce vendredi soir ou demain matin. Il risque de provoquer de fortes vagues et des pluies abondantes. Face au danger, les autorités ont commencé à demander aux habitants de quitter les zones proches de la mer. L'actualité en Europe, ce sont ces 30 000 personnes environ qui ont manifesté à Bruxelles aujourd'hui contre les économies prévues par le gouvernement, contre ces restrictions budgétaires. Le Premier ministre belge veut économiser 10 milliards d'euros d'ici 2029 pour réduire la dette de son pays. La manifestation a été marquée aujourd'hui par des violences, des poubelles ont été brûlées, un bus a été dégradé et la police a utilisé des canons à eau. Une vingtaine de personnes ont été arrêtées. À noter que des lycéens et des étudiants ont aussi manifesté aujourd'hui à Bruxelles contre la hausse des frais d'inscription et la baisse des moyens consacrés à l'enseignement. En France, un peu moins de 150 lycées sont restés fermés aujourd'hui dans notre pays, au lendemain de l'annonce par le gouvernement du déploiement en urgence de 3000 professeurs remplaçants. Une première réponse à l'une des revendications de la jeunesse mobilisée qui appelle d'ailleurs à une nouvelle journée d'action mardi prochain. Des lycéens français qui reçoivent le soutien du basketteur Victor Wembanyama. La saison de NBA ne reprend que dans quelques semaines. Les équipes sont donc actuellement en pleine préparation. Mais la star de San Antonio, Victor Wembanyama, reste intéressé par l'actualité de son pays. La nuit dernière, celui qui est né en région parisienne a apporté son soutien au mouvement de contestation des lycéens. Cédric De Oliveira.
4: Victor Wembanyama est un citoyen engagé. Il a récemment assumé qu'à l'avenir, il voudrait jouer un rôle politique en France. Interrogé par les journalistes au sujet du mouvement lycéen dans son pays, il n'a pas esquivé, lui qui a étudié à Nanterre jusqu'en 2021.
8: Ce qui me touche, c'est que c'est pas quelque chose de totalement inconnu pour moi. J'étais au lycée à Nanterre, qui était un bastion des blocus déjà à l'époque, mais c'est une situation dont j'ai eu la chance de pouvoir m'extraire. C'est des problèmes que j'ai la chance de plus vivre.
4: Des problèmes qu'une partie de la jeunesse française expose dans la rue. Classes surchargées, établissements insalubres et manque chronique de professeurs remplaçants, surtout dans les quartiers populaires. Pour Wemby, ce sont de véritables injustices sociales.
8: C'est des réalités systémiques et des problèmes tellement profonds. En réalité, je suis content que les lycéens et les jeunes en général se fassent entendre. Parce que moi, je les entends et je les soutiens. Et j'espère que les gens qui sont là-haut, tout là-haut, en feront de même.
4: Un soutien de taille pour les jeunes manifestants. Ce jeudi encore, ils étaient plus de 70 000 dans toute la France, selon le ministère de l'Intérieur.
2: Et puis enfin, les deux tableaux de Renoir volés dans le sud de la France ont été retrouvés, dérobés au musée Renoir de Cagnes-sur-Mer le 8 septembre dernier. Alors on sait simplement à l'heure actuelle que les deux chefs-d'œuvre sont entre de bonnes mains. Pour le moment, les autorités n'ont pas indiqué où les tableaux ont été retrouvés, ni dans quel état ils se trouvent. Ainsi se referme ce journal en français facile. Merci à tous de l'avoir écouté. 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Le Café des Sports est à suivre sur la Radio Mondiale.
9: Votre journée de demain s'annonce nuageuse avec un ciel couvert. Nous aurons même quelques averses prévues en matinée au nord-ouest. Nous aurons toujours des températures de saison avec 14 degrés en maximal du côté de Langogne et 15 du côté de Mende et de Marvejols. Votre journée du dimanche commencera de la même manière avec beaucoup de nuages. L'après-midi sera en revanche plus ensoleillé avec des éclaircies attendues sur tout le département. En ce 10 octobre, nous fêterons les Gislains ainsi que les Gislaines.

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2: Bonjour à toutes et à tous, bienvenue dans votre agenda culturel du lundi 5 au dimanche 11 octobre. Bonjour Clara.
3: Bonjour Ludo.
2: Alors on va commencer avec le festival Source Poétique qui continue jusqu'à la fin du mois d'octobre. Cette semaine, plusieurs rendez-vous sont proposés autour de la poésie. Mercredi 7 à 18h30, rendez-vous à Lacanourgue pour une lecture musicale au Moulin d'Auxillac. Vendredi 9 à 18h30, direction Le Villard à Chanac pour une lecture concert. D'autres rencontres sont également prévues dans le département au fil des prochaines semaines. Une programmation entre poésie, musique et rencontres.
3: Mardi 6 octobre à 20h, rendez-vous au local à Alenc pour la chorale animée par Lucille Duplat. Au programme Chant du Monde, chansons françaises et chants en groupe.
2: Mardi 6 et mercredi 7 octobre à 20h30, La vie en vrai est présentée au Pont de Montvert, à Fraissinet-de-Lozère et à Saint-Privat-de-Valongues. Ce spectacle musical autour des chansons d'Anne Sylvestre réunit Marie Fortuy et la pianiste Lucie Sanson. Entre chansons, piano et cris, une création intime et sensible pour faire revivre l'univers de l'artiste.
3: Vendredi 9 octobre à 20h30, rendez-vous à la Jeunette Verte à Florac pour La Motivation, un spectacle de théâtre de la compagnie Le Dénouement qu'on voudrait. Sébastien Kuhn, programmateur, vous en parle.
4: C'est un peu une thématique qui va être abordée plusieurs fois dans l'année. J'aime bien interroger la société dans laquelle on vit. Et là, il se trouve que cette année, je suis parti sur notamment deux spectacles qui interrogent de manière différente notre rapport au travail. Notre rapport au travail, notre rapport à l'argent, notre rapport à qu'est-ce qu'on fait, pourquoi on le fait, comment on le fait. Voilà, donc là, effectivement, le sous-titre du spectacle, c'est théâtre humoristique orienté vers l'emploi, désorienté par un lapin. Donc, il se trouve, c'est Alice qui est une intérimaire, quelqu'un qui n'a pas un travail vraiment fixe et qui aujourd'hui doit faire la mascotte de lapin pour une animation commerciale et qui, en fait, s'interroge, va péter un plomb, évidemment, et s'interroge sur son rapport au travail, sur pourquoi elle travaille, comment elle travaille et pour qui aussi. Voilà. Donc c'est très drôle, c'est Aurélia Tasté, toute seule en solo, qui avait déjà fait Argent, Pudeur et Décadence, qui avait joué au Festival d'Olt, enfin pas mal de pièces pour la rue aussi. C'est un spectacle que j'ai découvert en rue, qui joue en salle aussi. Voilà, c'est un fond très sociétal, mis en scène de manière très drôle.
2: Samedi 10 octobre de 14h à 18h, rendez-vous à la salle polyvalente de Villefort pour un atelier de danse traditionnelle. Débutants, comme habitués, pourront apprendre ou revoir des danses en couple et en groupe dans une ambiance conviviale. L'atelier est gratuit avec un goûter partagé. Inscription avant le 9 octobre.
3: Samedi et dimanche, rendez-vous à la Veine Armand pour un concert sous roche. Fanny Prudhomme, directrice des scènes croisées, vous en parle.
5: Donc le concert sous roche, les 10 et 11 octobre, donc c'est un rendez-vous unique. Et cette année, le concert sous roche, nous accueillons Walid Ben Selim et Marie-Marguerite Cano. Walid Ben Selim, c'est un artiste musicien qui a été accueilli plusieurs fois, que le public en Lozère connaît bien, accueilli plusieurs fois à des tours du monde. Et là, il vient et avec sa voix puissante, interpréter les poètes soufis, accompagnés par la musicienne virtuose, harpiste Marie-Marguerite Cano, et ensemble créer vraiment un moment, un espace de résonance et de spiritualité. Et là, ce qui va être incroyablement magique, c'est la rencontre entre la musique puissante, la poésie portée par les artistes et ce monde souterrain, cette grotte de la Veine Armand et la résonance voix-musique que l'on va vivre. Donc il y a deux concerts, un le samedi soir et un le dimanche matin. Possibilité de se restaurer à la Veine Armand avant ou après. Les places partent très vite parce que c'est vraiment un concert unique, magique. Et là, je pense que c'est vraiment la vibration poétique et la puissance qui vont être au cœur de ce rendez-vous. Donc on est extrêmement heureux et impatients d'y être.
2: Dimanche 11 octobre à 16h, rendez-vous au temple de Vialas pour un concert organisé dans le cadre du Téléthon. Au programme, chant lyrique, violon, baryton, hautbois et orgue avec Jean-Baptiste Brunier et plusieurs autres musiciens. Voilà, si jamais vous voulez avoir davantage de renseignements, vous pouvez vous rendre sur le portail culturel du département de la Lozère sur culture.lozère.fr.
3: Bonne semaine culturelle!
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6: Du 24 au 27 septembre 2026, au centre social La Fabrique à Albi, se tenait la première édition du Babel Jam, festival de théâtre d'improvisation multilingue. Ateliers tout public en arabe, occitan, anglais, espagnol ou créole, mais aussi à destination d'étudiants et d'entreprises. Un beau succès pour cette première édition. Rencontre et retour sur cet événement avec Michael et Audrey, membres organisateurs du Babel Jam.
7: Hyper content du contenu du festival par la diversité des ateliers. On s'est régalé avec les étudiants, 50 étudiants à Champollion qui ont pu expérimenter du théâtre d'improvisation en français, en anglais et en espagnol, et avec l'objectif de améliorer leur posture, leur capacité à s'exprimer devant les autres en plusieurs langues, le spectacle du jeudi soir. Oui.
8: Avec les particules à la brasserie Margot, une salle complète et une salle très contente du spectacle à la fin.
7: Atelier entrepreneur, donc avec l'ADDT, l'association des décideurs du Tarn, qui était partenaire, et on leur a concocté une journée à deux vitesses. Le matin, on a vraiment fait avec Expresso Lab, organisme de formation qui utilise les techniques de l'improvisation. Et on a travaillé avec eux un peu la même chose qu'avec les étudiants. Comment assurer sa posture, comment être capable de prendre la parole, de s'affirmer, de le faire. Et l'après-midi, plus ludique, avec Laurie, formatrice qui vient de Bruxelles, d'Atlas Impro, leur a proposé cette fois-ci un atelier de théâtre d'improvisation, on va dire artistique, créer des petites scènes.
9: Demander des mots dans une langue étrangère. Il y a un binôme qui aura la bonne définition et un autre binôme qui aura une fausse définition.
7: C'est notre premier événement. On se concentre sur ce premier. Il y a plein d'idées qui sont en train de surgir. On peut dupliquer, c'est un concept avec cette journée étudiante, journée entrepreneur dans un quartier politique de la ville, le multiculturalisme, créer du lien. C'est quelque chose qu'on pourrait dupliquer dans d'autres villes ou également avec nos amis belges et d'autres associations espagnoles avec des financements européens, d'Erasmus.
8: On se sent utile malgré le fait qu'il n'y a rien à la base et au final il y a beaucoup de choses qu'on arrive à mettre juste en mettant de nous.
6: Ce numéro de 180 secondes a été réalisé par Radio Erdo Tangaillac pour l'Assemblée régionale des radios associatives dans le cadre d'un partenariat avec la région Occitanie-Pyrénées-Méditerranée.

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3: Bonjour Olivier.
4: Bonjour Guillaume.
3: On se retrouve sur 48FM, sur Radio Margeride et sur Radio Bartas pour une nouvelle émission de la sélection du festivalier. Et cette semaine, c'est l'artiste du mois et tu nous proposes de découvrir une artiste qu'on retrouvera à Langogne à l'occasion de ces deux grands jours de mini-festival d'hiver à Langogne, donc avec le festivalier. On va découvrir donc Juliette Magnevasoa.
4: Une artiste qui vient de Madagascar ou d'ailleurs. Elle a été adoptée petite et ce début d'histoire, comme les contes, ouvre sur l'aventure de grandir. La musique vient d'évidence. Elle rassemble les pièces du puzzle. Elle rejoint ces deux terres et elle l'ouvre à plus vaste, tout à la fois à l'intérieur et à distance. L'intime, une fois travaillé par la musique, peut exister au dehors, vers les autres.
3: On écoute Juliette Magnevasoa dans « Dis, quand reviendras-tu » sur l'EP « Les routines », volume 2, « L'éveil ».
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0: Juliette Magnevasoa foule les scènes du Grand Sud-Ouest pendant près de 10 ans, notamment au sein du duo emblématique basque Pauline et Juliette. Déjà repérée par des personnalités allant de Francis Cabrel à Richard Bona, en passant par Gaby Moreno, Sandra Nkake, elle rencontre Black Joy du label Les Rythmes Rubans, et cela permet un premier single, La Playa, salué par la critique. Ce single est sorti en collaboration avec le fameux producteur Blondetto, qui a notamment collaboré avec Bigarynx, Allo et Black et bien d'autres. Ensemble, ils décident de poursuivre l'aventure et d'entamer la création du premier EP solo de Juliette Magnevasoa en mars 2025.
1: On écoute Juliette Magnevasoa dans Alfonsina y El Mar sur l'EP Les Routines volume 2, L'éveil.

0: Juliette Magnevassois sort en juillet 2025 Routine, recueil de 9 chansons d'artistes dont elle s'est imprégnée toute sa vie et qui constitue une partie du socle de sa musique. Tous les matins, sans exception, pour se mettre en mouvement, Juliette Magnevassois chante et s'accompagne de sa guitare pendant 2h30. C'est son temps de travail quotidien, son habitude devenue immanquable, sa routine. À l'intérieur de ce moment bien à elle, elle travaille la technique guitaristique, la voix, l'adresse, l'intention et aussi l'incarnation. À la fin de chaque session, elle nous propose un extrait d'une chanson qui lui tient particulièrement à cœur, le plus souvent une reprise qu'elle poste sur Instagram. 9 chansons qui la portent depuis l'enfance et dont les mélodies vous seront à coup sûr familières.
1: On écoute Juliette Magnevassois dans Les gens qui doutent sur l'EP Les routines.
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0: Juliette Magnevassois poursuit son chemin avec la sortie de son nouvel EP Les Routines Volume 2 L'Éveil, paru le 28 août 2026 chez Les Rythmes Rubans. Née de son rituel quotidien de travail, qu'on a vu précédemment, ce deuxième volume revisite des chansons de Barbara, Georges Moustaki, Mercedes Sosa ou encore Dalida. Enregistré en une prise, dans une formule guitare-voix épurée, il restitue toute la spontanéité et l'émotion du live.
1: On écoute Juliette Manivasora dans Lily sur le P, Les Routines, volume 2, L'Éveil.
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1: Juliette Magnevassoa a retrouvé la scène dès septembre, avec notamment une sortie de résidence à Toulouse dans le cadre de la Women Metronome Academy, dont elle est lauréate. Elle assurera également la première partie de Manu Chao au Oa Music Festival à Tahiti le 24 octobre, et elle sera le vendredi 20 novembre 2026 sur la scène du Festivalier pour une magnifique soirée dont elle partagera l'affiche avec Colline Rio. Un week-end musical qui s'annonce riche à Langogne, car le lendemain, le samedi 21 novembre, c'est Cyrano avec Danielito Bravo du groupe Trio et Full Toucan, un groupe de Montpellier, qui partageront la scène.
2: On écoute Juliette Magnevassoa dans le titre « Mourir sur scène » sur l'EP « Les routines » volume 2 « L'éveil ».
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0: Et voilà, c'est la fin de cette émission. Donc, le vendredi 20 novembre, sur la scène de la salle polyvalente de Langogne. Voilà, pour ces 2 jours de festivaliers d'hiver, on va
1: Tout
0: dire.
1: à fait, la billetterie est déjà en ligne. Et si vous venez aux 2 soirées, celle du 20 et du 21, il y a un pass qui vous permet d'avoir des billets vraiment pas chers.
0: Voilà, vous pouvez prendre une chambre d'hôte, un hôtel, un camping, puisqu'il fait très chaud encore en ce moment. N'hésitez pas, en tous les cas, à profiter de ces 2 beaux soirs de concert à Langogne. À bientôt, belle semaine.
1: Belle semaine.
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Bonsoir à tous, c'est Nico, vous êtes dans Spectre Live sur 48FM et c'est parti pour une heure de musique électronique. Cette semaine, on s'attaque à un duo gallois composé des frères Tom et Ed Russell, j'ai nommé Overmono. Ils sont devenus le fer de lance absolu du renouveau UK Bass, Breakbeat et Two Step Garage. Anciennement actifs en solo sous les alias Truth, plutôt dans la techno-industrielle, et Tesla dans la jungle, ils s'associent pour forger une signature sonore totalement unique avec des infrabasses massives, des découpages de voix plutôt R&B et pitchés, et une rythmique syncopée hyperactive. Concernant notre live de ce soir, il a été capté à l'Old Royal Naval College à Londres et oubliez le mix DJ traditionnel à base de CDJ. Ici, il s'agit d'une performance 100% live hardware, sans aucun ordinateur visible, entièrement joué en direct sur des échantillonneurs, des boîtes à rythme et des synthés analogues. C'est une vraie démo de précision rythmique et de mélodie avec une foule en ébullition du premier au dernier kick. Comme d'hab, le replay est dispo sur 48fm.org et sur SoundCloud et on mettra le lien de la vidéo sur YouTube. Allez, c'est parti. Thank you.

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